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0: 8h29 sur Oxygène FM, bienvenue dans la matinale.
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0: Et bonjour à toutes et à tous, bienvenue, merci d'être avec nous sur les ondes d'Oxygène, bienvenue et merci de rejoindre la matinale du mardi 30 juin, il est 8h30 et je vous accompagne jusqu'à 9h30 au sommaire du journal d'actualité locale. Aujourd'hui, on fera un retour sur l'ouverture de la ligne ferroviaire qui relie Toulouse, la Tour du Crieu, et qui rouvre après 4 mois de fermeture. Nous parlerons également des finances de la ville de Pamiers, où le maire a lancé un audit pour dresser un état des lieux de la situation budgétaire. Et puis, direction les salles obscures avec la fête du cinéma qui se poursuit jusqu'au 1er juillet à Tarascon-sur-Ariège avec toutes les séances proposées au tarif unique de 5 euros. Dans l'invité du jour, nous recevrons la compagnie Blic Théâtre pour présenter leur spectacle qui se tiendra au MIMA Festival début août. Ce sera autour de 8h50. Et nous souhaitons aujourd'hui une très belle fête au Martial. Restez avec nous, on parle de votre prénom tout à l'heure. Mais nous commençons par le point météo, comme chaque matin, avec Morganietto. Ça arrive juste après Raphaël Sadia et le titre Yardash.

0: Bonjour à tous, voici votre rendez-vous météo local dans votre radio locale Oxygène FM. En ce mardi 30 juin 2026, c'est un temps mitigé souvent qui s'annonce sur nos secteurs, même si de belles éclaircies seront possibles dans l'après-midi, par contre quelques averses resteront possibles du côté de nos massifs. Le vent d'autant soufflera et sera bien présent sur le nord de la Basse-Ariège, avec des rafales autour de 25 à 35 km/h et 30 à 40 km/h sur le Lauragais. Côté thermomètre, ce dernier sera en légère hausse aujourd'hui, après une journée d'hier lundi dans les normales de saison. Comptez aujourd'hui de 28 à 30 degrés de prévu, 30 degrés à Pamiers, Saverdin et Haute-Rive, 29 degrés à Verniolles et Lérins et 28 degrés à Foix. Pour la suite, c'est un temps estival qui devrait continuer, même si on surveille surtout en fin de semaine le retour possible des fortes chaleurs. Mais bon, on en reparlera d'ici là demain. Pour suivre l'actu météo du moment et le suivi de nos cartes de surveillance, rendez-vous sur la page Facebook Météo 09 ou sur notre site internet météo09.info. Je vous souhaite une belle journée à l'écoute d'Oxygène FM. C'était Morgan Yetto de Météo 09.
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0: Et la circulation des trains reprend enfin normalement sur la ligne ferroviaire entre Toulouse et la Tour de Carole. Ce mardi 30 juin marque la réouverture complète de cet axe essentiel pour les habitants de l'Ariège après plus de 4 mois d'interruption. La ligne était fermée depuis le 18 février à la suite d'un important infestement de terrain survenu près de Saint-Paul-de-Jara, fragilisé par de fortes intempéries. Et durant cette période, des bus de substitution avaient été mis en place entre Foix et la Haute-Ariège pour permettre aux voyageurs de poursuivre leur déplacement. Et pour remettre la voie en service, la SNCF Réseau a mené un chantier de grande ampleur. Le remblai a été consolidé, la plateforme ferroviaire reconstruite et près d'une centaine de mètres de voies ont été repris. Plus de 15 000 mètres cubes de matériaux ont été nécessaires pour sécuriser durablement le secteur. Et dès aujourd'hui, les trains circulent de nouveau sur l'ensemble de la ligne, sans limitation de vitesse. Une réouverture particulièrement attendue par les usagers du quotidien, les salariés, les étudiants, mais aussi les professionnels du tourisme, pour qui cette liaison est un axe de transport indispensable entre Toulouse et les vallées ariégeoises. Et dans le reste de l'actualité locale, les finances de la ville de Pamiers vont faire l'objet d'un audit, une démarche annoncée par le maire Jean-Philippe Sanac, qui avait fait de cette mesure un engagement de campagne. L'objectif affiché est de disposer d'un état des lieux précis de la situation financière de la commune, avec une attention particulière portée aux dépenses de fonctionnement à la dette. À Pamiers, la municipalité a choisi de confier cette mission à la Direction générale des finances publiques, la DGFIP, plutôt qu'à un cabinet privé. Ce choix est notamment motivé par un souci de maîtrise des coûts. Et selon le maire, il s'agit d'apporter un regard extérieur sur les finances communales et de disposer d'éléments objectifs pour la suite du mandat. La question des finances municipales avait occupé notamment une place importante lors de la campagne des élections municipales. Plusieurs candidats évoquaient la nécessité d'un diagnostic de la situation budgétaire. Les résultats de cet audit devraient être rendus publics à l'automne et permettront de dresser un bilan détaillé des finances de la commune. Et on termine par une dernière actualité qui va ravir les amateurs de grand écran, qui est à l'honneur à Tarascon sur Ariège. En effet, depuis ce dimanche 28 juin et jusqu'à mercredi 1er juillet, le cinéma participe à la Fête du cinéma, une opération nationale qui permet au public de profiter de toutes les séances au tarif unique de 5 euros. Créée en 1985, la Fête du cinéma a pour objectif de rendre les salles obscures accessibles au plus grand nombre pendant 4 jours. Le principe est simple, quel que soit le film, l'horaire ou le public, chaque séance est proposée au même tarif, une occasion de découvrir les nouveautés à l'affiche ou de retourner voir un film qui a marqué les spectateurs. Et à Tarascon-sur-Ariège, le rendez-vous est donné au cinéma du Centre culturel François Mitterrand. Plusieurs films sont programmés tout au long de l'événement avec des séances réparties sur les 4 jours. L'offre s'adresse à tous les publics, des plus jeunes aux amateurs de cinéma, d'auteurs en passant par les grandes productions du moment. Et au-delà du tarif préférentiel, cette manifestation est aussi l'occasion de rappeler le rôle des salles de cinéma dans les territoires. Elles restent des lieux de découverte, de partage et de vie culturelle, notamment dans les villes de taille moyenne comme Tarascon-sur-Ariège. La Fête du cinéma se poursuit donc jusqu'au 1er juillet inclus. Toutes les séances sont proposées au tarif de 5 euros, une offre valable pendant toute la durée de l'opération. Et pour terminer ce journal, je vous laisse avec un entretien réalisé par les jeunes qui fréquentent la MJC, ainsi que Louis qui était en stage pendant 2 semaines à la radio et qui aborde la question de l'évolution du cadre de vie de notre territoire en Ariège d'ici 2050.
1: Bonjour à toutes et à tous. Aujourd'hui, nous allons nous demander à quoi pourrait ressembler le département de l'Ariège en 2050 à travers les questions de Lauriane Turin, étudiante en Master 2 Tourisme à Foix. Dans le cadre de son mémoire, nous allons nous intéresser à un thème précis, la santé et le bien-être. Je m'appelle Louis Marin, je suis un élève de seconde au lycée du Castellat et actuellement en stage à Oxygène FM. Dans l'enregistrement que vous allez entendre, je serai accompagné de Grégory, élève de première au lycée du Castella, de Timo, élève de seconde à Notre-Dame, ainsi que d'Anthony, étudiant en école d'infirmerie à Saint-Giron. Ensemble, nous allons échanger et partager nos réflexions sur ce sujet.
2: Selon toi, où et dans quel genre d'endroit devrait-on pouvoir se faire soigner en 2050 ?
3: Partout.
4: Partout. Dans toute ville où il y a assez d'habitants, on va dire, il devrait y avoir un endroit où se soigner, que ce soit un poste médical ou une maison de santé, il devrait y en avoir tout le temps. En fait.
2: Alors, j'ai peut-être pas compris la question, je pense, du coup. Mais moi, dans ma tête, c'était... À quoi ça va ressembler les hôpitaux en 2050 ?
5: Ouais, moi j'avais répondu sur ça aussi plutôt, mais je pense qu'il faut déjà des hôpitaux moins centralisés, parce qu'en dehors du Shiva, il y a le Shiva, le Shak, ouais, et à la Vlanée,
4: ouais,
5: il y en a trois.
4: Oui.
5: Donc il faudrait peut-être des cellules moins grosses, comme par exemple il pouvait y avoir à Pamiers avant, et des choses moins centralisées, et même des conditions d'accueil décentes. Le Shiva, ils sont en grève depuis qu'il existe. Des EHPAD un peu plus... parce que ma mère travaille en EHPAD, mais EHPAD un peu plus...
4: Décents, parce ouais. que les conditions que
5: qualitatif,
4: en EHPAD...
5: Qualitatif, ça n'existe pas.
4: J'ai eu l'occasion de faire des stages en EHPAD et je te garantis que les conditions, c'est vraiment pas décent.
5: Non, ça fait peur.
4: Oui,
5: ma mère travaille
2: je
5: là.
2: Pense... Qu'est-ce qui aiderait à se sentir mieux en Ariège ? Moi, je pense qu'il faudrait que ce soit joyeux, parce que quand t'es heureux, ton cerveau, il va mieux. Enfin, t'es plus enclin à guérir plus vite et tout.
4: Oui, c'est vrai.
2: Et je pense aussi que le sport, quel qu'il soit, ce que vous voulez, c'est super important. Oui, moi j'adore le foot, mais bon. Je pense que ce serait super important qu'il y ait des endroits un peu partout où il y ait n'importe quel sport qui puisse être accessible à tout le monde, gratuit. Juste, faut pas qu'il dégrade, parce que c'est important de... Quand on est fatigué, ça fait du bien de se défouler. Vous en pensez quoi?
5: Puis même, c'est vachement fédérateur, le sport, c'est vrai que ça
2: oui,
5: permet...
2: Surtout les sports d'équipe.
5: Oui,
4: donc en soi, la santé et le bien-être sont clairement liés au sport.
2: Ouais,
4: mais,
2: ça peut.
4: Mais aussi au
2: et
4: fait...
2: à la jovialité.
4: Exactement, mais on peut aussi parler du fait de pouvoir parler. Parce que en Ariège, pour trouver des psys ou des trucs, ou des gens à qui parler, c'est de plus en plus compliqué et souvent, mais dans certains cas, faut aller en Haute-Garonne ou dans l'Aude pour essayer de trouver
2: un bon psy,
4: ou même un psy tout court.
2: Dernière question, santé et bien-être. Quel praticien devrait s'installer en Ariège d'ici 2050 ? Entre parenthèses, dentiste, psychologue, ostéopathe.
5: Tout ce qui est spécialisé, qui est hors... dermato, mais qui ferait pas que de l'esthétique.
2: Tout, non ?
5: Ouais, en vrai, tout, il manque de tout.
4: Oui.
5: Il y a des kinés.
2: Il manque de tout. On n'aura jamais assez.
5: Vu la moyenne d'âge du département, il faudra aussi des gens spécialisés un peu plus dans les.
4: Dans la gériatrie, oui.
5: Parce que,
4: bien sûr.
3: Dans quoi ?
4: Dans la gériatrie, la médecine des personnes âgées.
3: Non, mais si tu dis, je crois.
4: Non, mais c'est ok.
2: Du coup, on a fini ?
4: Voilà.
5: C'est pas mal.
1: Vous venez d'entendre nos réponses aux questions santé et bien-être de Lauriane Turin, étudiante en master de tourisme, dans le cadre de son mémoire « Cap Ariège 2050, santé et bien-être » avec Timo, Grégory, Anthony et moi-même.

8h46 sur les ondes. Alors, si le nom d'Amy Winehouse est indissociable de ses albums Back to Black ou Frank, certains titres moins connus méritent aussi le détour, et c'est le cas du titre que vous venez d'écouter, qui s'intitule To Know Him, He's to Love Him. À l'origine, la chanson a été écrite en 1958 par Phil Spector et interprétée par son groupe The Teddy Bears. Amy Winehouse en live en livre une reprise pleine de douceur enregistrée en duo avec Paul Weller lors d'une session en 2004. Longtemps resté inédit, le morceau est finalement publié après la disparition de la chanteuse pour eh bien, ravir nos oreilles aujourd'hui. On continue en musique et vous entendrez très bientôt la compagnie Blic Théâtre pour nous présenter leur spectacle qui se tiendra au Mima Festival début août. Ce sera juste après Melvin Taylor, Depression Blues.

0: À l'occasion de la 38e édition du festival MIMA, nous recevons aujourd'hui Dominique Abouzi de la compagnie Blic Théâtre. Bonjour à vous.
1: Bonjour.
0: Et pour mener cette interview, il y a également Caroline Galmo, directrice et programmatrice du festival, et Julie Chanu, chargée de communication. Bonjour à toutes les deux.
2: Bonjour.
0: Alors Dominique, votre compagnie présentera le spectacle nommé Pro Bono Publico, un spectacle qui mêle théâtre d'objets, marionnettes et réflexions citoyennes, à découvrir jeudi 6 août à 15h et 19h30 à la salle Dojo de Mirepoix. Alors pour commencer, est-ce que vous pourriez nous présenter votre compagnie, la compagnie Blic Théâtre et son univers artistique ?
1: Oui, mais la compagnie Blic Théâtre, c'est une compagnie qui existe depuis 2012, qui est une compagnie des arts de la marionnette, mais qui a la particularité dont les membres, en tout cas, ont la particularité d'être tous issus des arts du cirque. Donc il y a un rapport important au corps dans le processus de création. Au fil des créations, il y a des identités marionnettiques qui se dégagent de façon à chaque fois différente. Et souvent, je travaille à partir d'une matière principale qui permet de révéler après les potentialités marionnettiques.
0: Alors pour revenir un petit peu sur l'intitulé de votre spectacle, le titre Pro Bono Publico, ça vous vient d'où ?
1: Alors ça vient de... Ce spectacle Pro Bono Publico s'inscrit dans une trilogie sur le commun à l'échelle d'une nation et en prenant chaque fois comme sujet un service public français. Et après avoir travaillé sur Amakia, le premier volet de ce triptyque, qui travaillait sur la souffrance au travail dans l'éducation nationale, j'avais le désir de travailler avec le deuxième sujet sur l'hôpital public, sur la question de la créativité. Et Pro Bono Publico, qui est une formule latine et qui veut dire pour le bien public, je trouvais que c'était tout à fait ajusté pour penser à ce qu'est un service public et sa capacité à se renouveler par les agents qui y travaillent.
0: Et des sujets qui font vraiment référence à l'actualité. Et alors je m'adresse à vous, Caroline et Julie, dans quelle mesure vous aviez envie d'intégrer ce spectacle à votre programmation ? Qu'est-ce qui vous a interpellé dans ce spectacle ?
2: Disons que le Blic Théâtre, c'est une compagnie qu'on suit depuis longtemps, enfin depuis qu'elle s'intéresse spécifiquement aux têtes d'objets, à la marionnette, on va dire, en tout cas à ce croisement entre cirque et marionnette. Donc c'est une compagnie d'Occitanie et dont on aime particulièrement le langage, la matière en constante réflexion et renouvellement. Et c'est vrai que c'est une compagnie qui est vivante dans tous les sens du terme et qui, par cette réflexion qu'elle opère sur, là aujourd'hui, nos services publics, forcément, c'est une compagnie qui travaille sur la société d'aujourd'hui. Nous, on est un festival qui invite des artistes qui questionnent justement les problématiques d'aujourd'hui et qui soulèvent des faits de société pour sensibiliser à ce qui nous entoure et un sens un peu critique aussi de ce qui nous entoure. Et c'est vrai que le Blic a cette capacité et a cette volonté d'écrire des spectacles qui nous font un peu réfléchir. Et pourquoi pas être un peu critique sur, effectivement, cette société et ce service public plutôt malmené aujourd'hui. Enfin, pour nous, c'est assez une évidence, quoi, que d'inviter le Blic Théâtre. On a invité le premier volet, alors pas sur le festival, mais sur la saison avec Amatia, qui était autour de l'éducation nationale. Et donc, le deuxième volet sur la santé suit, et le troisième volet suivra dans quelques années.
0: Et on a hâte de les découvrir. Mais alors, pour revenir justement sur ce spectacle en particulier, donc c'est des sujets qui sont assez actuels, assez forts. J'imagine que la place de la marionnette, elle permet aussi peut-être d'aborder certaines thématiques avec justement une légèreté et une poésie. Qu'est-ce que la marionnette, elle apporte à ce spectacle et quelle place elle prend au niveau de la manipulation ?
1: Alors, nous, on est parti de la matière papier. On a cherché autour. Autant on prenait du temps pour penser la dramaturgie et le sens qu'on voulait donner à cette pièce. Et autant on travaille avec cette matière de manière ingénue parce que c'était la première fois qu'on l'abordait. Et en tout cas, ce qui nous a tout de suite touché, c'est la fragilité du papier et la délicatesse et le soin qu'il fallait pour le manipuler, qui nous renvoyait à la relation entre les soignants-soignantes et les patients-patients. Ce lien fragile, sensible, nous a tout de suite évoqué ça, donc le papier a permis ça. Et après, dans le spectacle qui retraverse tout un pan de l'histoire de l'hôpital psychiatrique en France, la matière papier, elle nous a servi déjà de support pour raconter, de frise historique, mais surtout elle nous a permis de faire apparaître des figures, c'est-à-dire qu'il y a des figures qui ont marqué l'histoire de la psychiatrie, qui apparaissent à des moments par le papier, qui devient une forme marionnettique et qui est manipulée, et ça permet de faire apparaître ces personnages et de leur donner voix et de donner voix à des entretiens qu'ils ont donnés, à des interviews qu'ils ont eues, c'est-à-dire en gardant avec soin la qualité des mots dits.
0: Et si vous deviez résumer un petit peu rapidement, sans trop en dire évidemment sur le spectacle, mais l'histoire, ce que ça va raconter, le fil rouge de votre création ?
1: Mais par deux entrées différentes, une qui est liée au texte et une qui est liée à la matière, on retraverse l'histoire du soin psychique en hôpital en France, tout en questionnant les ouvertures et les fermetures qu'il y a eu durant l'histoire du soin psychique et en questionnant l'endroit où on est aujourd'hui.
0: Alors, vous estimez que c'est un spectacle qui s'adresse à quel public ? Plutôt à un public adulte ou finalement à tous les âges ?
1: Alors, peut-être pas à tous les âges. Je pense que nous, en tout cas, on le conseille à partir de la première, hein, en tout cas dans les scolaires. Mais l'idée, moi j'aime bien reprendre la phrase du philosophe Jacques Rancière, de faire le pari de l'égalité des intelligences. Et du coup, il y a un pari d'à la fois de proposer quelque chose de très exigeant, autant sur la forme et sur le fond, et à la fois de se donner les moyens que ça puisse rencontrer le public dans son ensemble.
0: Et alors, vous avez deux représentations, donc le jeudi 6 août, une à 15h, une à 19h30 à la salle Dojo de Mirepoix. Ça représente quoi pour vous d'être programmé dans un festival comme le MIMA Festival à Mirepoix ?
1: Mais comme le disait Caroline, en fait, c'est un partenariat de longue date. Il y a quelque chose d'assez émouvant dans ce qu'est ce service public de la culture, de comment on arrive à s'inscrire sur la durée en partenariat et qu'on travaille la même matière mais qui nous anime, c'est-à-dire la rencontre avec des objets artistiques et le public. Du coup, il y a quelque chose de très émouvant. Et après, pour nous, c'est important, vu la qualité de la programmation de MIMA et l'exigence qu'il y a dans ce festival. Bien sûr, on est touché d'avoir encore une fois l'occasion d'y être programmé.
2: Merci Dominique, mais merci à toi. Enfin, je veux dire, l'exigence et la qualité du festival, c'est aussi les artistes qui la font. Et avec des propositions comme la tienne, effectivement exigeantes et ambitieuses, c'est ce qui aussi écrit finalement le présent de la marionnette d'aujourd'hui. Enfin, ça fait deux fois présent. La marionnette aujourd'hui n'est pas effectivement que de la marionnette. Elle travaille la matière et des matériaux aussi qui raconte la société. Donc on est ravis aussi de pouvoir accueillir un spectacle qui très clairement pose la question de l'état de l'hôpital, en tout cas en France, à travers son histoire. Et donc on sent bien que c'est complexe, c'est une histoire complexe et qu'il y a du débat. Et pour autant, c'est bien de poser cette question-là aussi. Voilà, on n'est pas forcément, on ne va pas vers la facilité dans cette programmation. Et Dominique ne va pas vers la facilité non plus dans son travail de mise en scène, donc voilà, on s'est bien rencontrés, on va dire. On aime la complexité, je pense, tous les deux.
0: Et justement, Dominique, avant de conclure, quelle réaction vous espérez susciter chez les spectateurs avec un spectacle comme celui-ci ?
1: Eh bien, mais pour revenir sur ce que dit Caroline, de toute façon, moi je pense que les artistes, et particulièrement aujourd'hui, ils ont intérêt à travailler à la question de la complexité, là où les masses médias et les politiciens et politiciennes travaillent à des simplifications qui semblent véritablement périlleuses. De rien abandonner la complexité, ça me semble vraiment nécessaire. Après, je crois, avec ce spectacle, comme avec tous les spectacles concrets, c'est la question de la rencontre avec le public et de comment ça peut voyager dans la tête de chaque spectatrice, de chaque spectateur, et comment à partir de ce qu'on propose, ils peuvent les uns, les unes, les autres composer leur propre poème.
2: Juste pour compléter quand même, au plateau, il y a deux interprètes. Il y a une comédienne manipulatrice et un performeur plutôt plastique, enfin autour des arts plastiques, qui crée en direct et en live ces marionnettes de papier, mais aussi cette frise historique et toute cette manipulation de matière, voilà, et qui raconte, en fait, cette performance qui se fait sans parole, ce récit historique très dense et très complexe, voilà, faire le raconte d'une autre manière et laisse la place aussi à l'imaginaire et laisse la place à chaque spectateur de se raconter sa propre histoire de la psychiatrie institutionnelle, en fait. Et je trouve que les deux, la densité d'un texte d'un côté avec l'histoire très dense, les dates, on en est noyé parfois, et d'une manière très sobre et très libre, cet artiste au plateau qui, voilà, qui déroule une matière, un papier, une performance, ce contraste en fait est hyper intéressant et du coup fait que les publics peuvent y trouver voilà, un endroit de plaisir.
0: Eh bien, on a hâte de découvrir ce spectacle. Merci infiniment, Dominique Abouzi. Pour suivre l'actualité de votre compagnie, de la compagnie Blick Théâtre, est-ce que vous êtes sur les réseaux sociaux ? J'imagine également que vous avez un site internet, peut-être ?
1: Oui, oui, en tapant Blick Théâtre, on peut nous retrouver. On a un site et on est actif sur les réseaux sociaux. On devrait assez facilement nous retrouver.
0: Magnifique. Dominique Abouzi de la compagnie Blick Théâtre, je rappelle que votre spectacle Pro Bono Publico sera programmé jeudi 6 août à 2 horaires, à 15h et à 19h30 à la salle Dojo de Mirepoix. Et vous pouvez d'ores et déjà réserver vos places sur le site du MIMA Festival.

0: 9h10 dans une minute sur Oxygène FM. Aujourd'hui, nous sommes le 30 juin et nous souhaitons une excellente fête à Martial qui nous écoute.
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0: Alors, le prénom Martial trouve son origine dans le latin Martialis, qui signifie « consacré à Mars », le dieu romain de la guerre. À l'époque antique, il évoquait avant tout la force de caractère, le courage et l'esprit d'initiative, bien plus que l'idée de conflit. Dans le portrait symbolique, les Martials sont souvent décrits comme des personnes déterminées, loyales et persévérante. On leur prête aussi un tempérament dynamique, une certaine indépendance et un goût pour les défis. Des qualités qui en font souvent des personnes sur qui l'on peut compter. Donc c'est un prénom très populaire dans les années 40 à 60, notamment dans le sud-ouest de la France. Le prénom Martial s'est ensuite fait plus discret. Aujourd'hui, il est relativement rare, ce qui lui confère un caractère original, tout en restant profondément ancré dans la tradition française. Même s'il revient en France ces dernières années, on le retrouve, c'est vrai, chez les jeunes enfants. Et parmi les personnalités qui portent ce prénom, on peut citer Martial Solal, pianiste et compositeur français né en Algérie, considéré comme l'un des plus grands musiciens de jazz européens. Et on peut également nommer Martial Reiss, artiste français, peintre et sculpteur, figure majeure du mouvement du nouveau réalisme. C'est tout pour vous les Martials, je vous souhaite une excellente journée, une très belle fête et on continue en musique avec Reste d'averse de Marine.

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1: Bonjour Morgane Nieto. Donc pour commencer, est-ce que tu es né en Ariège ?
2: Bonjour Louis. Je suis né à Toulouse.
1: Ok. Vu que tu n'es pas né en Ariège, quand est-ce que tu t'y es installé exactement à peu près ?
2: Alors l'Ariège, on va dire que j'y allais plusieurs mois dans l'année vu que mes grands-parents avaient un petit chalet dans un camping du côté d'Axe-les-Thermes. Donc j'ai pu découvrir petit à petit le département. C'est comme ça que je suis tombé amoureux. Puis après, par rapport à mes études, j'ai rejoint la région apaméenne quand j'avais à peu près 17-18 ans. Je me suis installé, j'ai continué mes études, je suis resté quelques années avant de repartir pour continuer mes études supérieures.
1: Ok. Maintenant, est-ce que tu peux nous faire un petit résumé de ton parcours ?
2: Alors, j'ai redoublé deux fois, je suis bec, dyslexique, etc. Mais bon, je me suis accroché par rapport à ma passion. Comme je l'ai dit, je suis venu en Ariège. J'ai pu faire mes premières armes dans l'audiovisuel grâce à Radio Oxygène. Puis petit à petit, en fait, par rapport à ma passion, j'ai lancé ma page Facebook. Et je ne m'attendais pas qu'il y ait un tel succès. Elle a vite grimpé. Puis là, depuis à peu près 10 ans, du coup, je l'anime. À côté, j'ai fait une école de journalisme à Paris. J'ai fait des stages au Canada. Puis crescendo, je viens de finir mon diplôme de journaliste parce que je suis rentré entre-temps à Toulouse et maintenant là j'ai créé mon auto-entreprise et je gère du coup Météo 09 et également je suis sur Oxygène FM tous les matins à côté pour les bulletins.
1: Ok, bah donc comme tu l'as dit au début, comment t'es venue cette passion pour la météo ?
2: J'étais très jeune, je devais avoir 2 ans et demi, 3 ans, puis ça a commencé au lieu de demander... regarder les Télétobies ou des dessins animés, je demandais à mes parents de regarder Alain Gilot-Pétré ou la chaîne Météo, parce qu'à l'époque, on avait le câble. Voilà, et c'est comme ça que petit à petit, ma passion est arrivée. J'ai appris à lire sur des livres de météo. Mon premier livre, c'est un livre pour apprendre le nom des nuages. Et puis, crescendo, petit à petit, ma première station météo et puis la passion a gagné grâce à la page.
1: Ok. Comme tu l'as dit pareil tout à l'heure, tu présentes chaque matin dans la matinale le bulletin météo dans la région de l'Ariège sur Oxygène FM. Comment est-ce que tu es arrivé à la radio ?
2: Je suis arrivé à la radio tout simplement parce que j'ai fait le forum international de la météo et du climat qui était à Paris. Et j'ai fait l'atelier radio qui était sur place et on m'a dit « Dis donc, mais tu as une façon de présenter la météo, tu l'as déjà fait, tu as l'air d'avoir une facilité ». Et je leur avais dit tout simplement non. Et ils m'ont dit « il faut que tu trouves une radio dès la rentrée qui puisse te recevoir ». Et j'ai eu beaucoup de chance parce que j'arrivais à Pamiers et il se trouve que la MJC proposait un atelier radio tous les mercredis après-midi. Et c'est comme ça que j'ai commencé dans les médias.
1: Est-ce que tu as envie de ça ?
2: Alors, je commence à en vivre. Avant ça, quand même, j'ai travaillé. Alors, c'est un début d'aventure, mais du coup, oui, j'ai créé mon auto-entreprise et je vis ma passion à 100%.
1: Ok. Donc, maintenant, nouvelle question. Tu as parlé que quand tu étais petit, tu regardais les bulletins météo à la télé. Donc, pourquoi est-ce que tu as choisi de présenter la météo à la radio plutôt qu'à la télé ?
2: C'est pas forcément. J'ai eu l'occasion de pouvoir faire la radio, puis déjà par rapport à mes soucis dans le passé, ça m'a beaucoup aidé à pouvoir avancer. Puis j'ai eu de la chance aussi parce que Laure, Suzanne à l'époque, Lisa, etc. m'ont pu m'accompagner parce que j'ai fait un service civique. C'est ça qui a permis que j'ai choisi la radio plus rapidement. Puis après, petit à petit, grâce à l'école, j'ai pu faire du fond vert. Parce que la télé, forcément, on rajoute la caméra, ce qu'on n'a pas vraiment... Genre, à l'époque où je faisais de la radio, on n'avait pas encore la caméra. Mais maintenant, c'est vrai que dans les radios, on commence à voir de plus en plus la caméra. Mais je fais aussi des météos sur fond vert et c'est pas pareil, en fait. Mais c'est génial des deux, quoi.
1: Ok, tant mieux. Maintenant, sur ton site, le site que tu as créé, donc Météo 09, tu as dit que tu l'as géré. Est-ce que tu es tout seul ou tu as une équipe ?
2: Alors, c'est une page Facebook que j'ai créée il y a 10 ans, puis petit à petit, des personnes se sont rajoutées dans l'aventure. J'ai commencé par créer, en fait, vers les années, un petit peu avant le Covid, une page de correspondants météo. Donc j'ai pu avoir des personnes qui ont commencé à me donner des renseignements météo. Puis vu que j'étais de plus en plus suivi, j'ai eu besoin d'aide pour pouvoir gérer tout ce flux. Donc j'ai à peu près là à l'heure actuelle une dizaine de personnes qui m'aident pour gérer les pages Facebook. Et à côté, ce qui est bien en fait, c'est qu'au moins j'ai une personne à peu près sur tous les territoires ariégeois, du côté de Saint-Girons, du côté de la Basse-Ariège, du Pays d'Olme, la Haute-Ariège. Donc ça me permet de pouvoir moi me remonter plus facilement les infos. Et après à côté, j'ai aussi le site internet qui est géré par un informaticien et un ami d'enfance que vous avez pu déjà entendre aussi sur Oxygène FM, qui est Imanol.
1: Ensuite, aujourd'hui, le public ariégeois te connaît surtout pour la présentation de la météo. Est-ce que tu pourrais nous parler des différents métiers ou des différentes spécialités que l'on peut retrouver dans le domaine de la météorologie ?
2: Il y a plein de métiers. Donc, on a les météorologues qui sont plus spécialisés, on va dire, dans la haute montagne, pour faire les prévisions. On les retrouve surtout l'hiver avec tout ce qui est le bulletin d'avalanche, par exemple. On a aussi des météorologues qui sont pas forcément chez nous, mais plus dans les Outre-mer pour prévoir tout ce qui est cyclone.

0: tomates, des tomates aussi de différentes couleurs et tout. Mais un petit peu, la météo, c'est un peu pareil. On va faire un peu de cuisine. On va essayer de voir, donc, nous, ce qui nous remonte par les stations météo, donc par le pluviomètre, le thermomètre, sous-abri, bien sûr, hein, parce qu'on ne mesure pas la température plein soleil. Donc, c'est des stations météo CST qu'on installe avec des normes spécifiques. Donc, on reçoit ces informations-là. S'il fait plus chaud, plus froid, ben, on voit par rapport à la prévision. S'il y a une perturbation qui doit arriver parce qu'on se sert de plusieurs modèles météo. Donc, là vient l'explication de mes tomates. J'en ai plusieurs variétés, mais c'est un petit peu pareil. Les modèles météo, il y a plusieurs variétés. Il y en a qui vont peut-être voir des scénarios comme cette semaine, par exemple, où on voyait 43, 44 degrés sur la plaine, et d'autres qui voyaient plutôt du 35, 36 degrés. Donc,
1: Ok.
0: par rapport à ça, par rapport aux informations, ben, j'essaie de voir qu'est-ce qui est le mieux pour pouvoir établir une météo la plus correcte, même si ça reste une science encore inexacte.
1: Ok. Maintenant, est-ce que tu pourrais nous parler un peu plus en détail de comment est-ce que ça fonctionne, à partir de quoi est-ce qu'on arrive à prévoir la météo?
0: Alors, ça va dépendre en fait des outils météo et des supercalculateurs qu'on a. Et c'est grâce à ça qu'on peut avoir des modèles météo qui envisagent en fait la bascule des masses d'air sur le pays et même à l'échelle du monde entier. Et par rapport à ça, on peut déterminer et améliorer la météo. D'ailleurs, ces supercalculateurs sont de plus en plus répandus et de plus en plus forts. Et c'est ce qui permet, même si c'est pas encore une science inexacte, gère la météo, d'avoir des prévisions qui s'améliorent. Quand on voit il y a 20 ans en arrière, on avait du mal à faire des prévisions à 2-3 jours. Maintenant, on peut avoir une estimation du temps à une semaine, même si bon, on est quand même sur un territoire de montagne, donc à échelle plus petite, des fois on se trompe un peu plus, ouais.
1: Toujours dans ce thème-là, à partir de quel moment on n'arrive plus à prévoir la météo?
0: Alors ça, c'est une bonne question. En soi, ça va dépendre de la période de l'année, de ce qui va se passer. Par exemple, quand on a eu la période du Covid, on avait moins d'avions qui survolaient, donc moins d'informations météo, donc les renseignements météo étaient moins bons pour les prévisions. Là, on a des modèles à peu près qui peuvent voir jusqu'à à peu près 10-14 jours. Ça reste une estimation, hein, parce qu'ils se mettent à jour toutes les 3 heures. Donc,
1: Ok.
0: on peut dire qu'il va faire un peu plus chaud, un peu plus froid, mais c'est pas vraiment la météo exacte. Par contre, si on a un blocage comme actuellement d'un anticyclone très puissant et qu'on voit que ça évolue pas trop, il y a plus de probabilités suivant. En fait, on attend plusieurs scénarios pour faire une moyenne de tout ça et dire finalement, on voit que sur la prochaine semaine, ça risque d'être comme ça. Mais globalement, ça dépend en fait des périodes et des saisons. On peut être bon sur 3 jours comme des fois à 10 jours. Mais il faut suivre quand même tous les jours, quoi.
1: Dans la semaine, nous connaissons actuellement des épisodes de forte chaleur. Donc, depuis que tu travailles dans le domaine de la météo, est-ce que tu as déjà observé d'autres événements météorologiques particulièrement marquants, que ce soit des grandes chaleurs ou des périodes de grand froid ou autres dans l'Ariège?
0: Bah alors, je ne vais pas vous mentir que j'ai plutôt plus connu en 10 ans des périodes de grande chaleur, hein, parce que j'ai 2019 qui me vient en tête. On a eu 2022, 2025. Donc on voit que petit à petit, il se répète de plus en plus, sachant que hier, on a battu encore des records pour un mois de juin. Jamais il avait fait aussi chaud. Et ces records, ben, on pense qu'ils sont peut-être anciens, mais en fait, par rapport aux étés 2003-76, ben, en Ariège, on les a déjà largement battus. Donc chaque année, il fait de plus en plus chaud. Après, sur d'autres phénomènes, j'ai de la neige aussi qui me vient parce que des fois, on a des tempêtes de neige ou les tempêtes qu'on a eues dernièrement cet hiver qui ont provoqué aussi pas mal de dégâts avec de bonnes rafales de vent.
1: Maintenant, avec les connaissances scientifiques actuelles, est-ce que tu pourrais nous parler un petit peu de ton imagination de l'évolution du climat en Ariège à l'horizon 2050 ou même avant?
0: Alors, moi, je ne suis pas scientifique en soi, mais au vu de ce que je vois petit à petit, parce que je ne suis pas météorologue, hein, je suis journaliste, mais on voit que les épisodes de forte chaleur s'accélèrent de plus en plus sur le département. Un 40 degrés qui n'était pas forcément évoqué à l'époque, et voire qui n'était pas dans les records, peut être possible en Basse-Ariège ou même jusqu'au pied des Pyrénées. Et en fait, ce qu'on est en train de vivre, malheureusement, à l'heure actuelle, on s'y habitue rapidement et ça risque d'être l'été qu'on risque d'avoir d'ici 2050 s'il faut. Mais bon, ça, les mieux calés dans ça sera le GIEC, donc ces personnes-là qui s'occupent de voir la météo du futur. Mais c'est sûr que malheureusement, on va avoir en Ariège des épisodes par moments de très forte chaleur, du froid aussi, hein, parce que ça ne veut pas forcément dire que s'il y a un réchauffement, un dérèglement climatique, qu'il n'y aura plus de froid. C'est juste que on aura plus souvent des températures plus élevées que des températures plus froides, et forcément, ben, des périodes où il fera beaucoup plus sec et d'autres où, ben, comme cet hiver,

0: on aura des inondations.
1: Donc pour terminer, quels sont tes prochains objectifs ou projets dans les années à venir?
0: Ben en soi, j'arrive un petit peu à ce que je voulais faire, hein, parce que là, je suis en train de créer un média météo, partager ma passion, et pour la suite, qui sait, présenter la météo à la télé reste toujours un rêve d'enfant, mais déjà faire ce que je fais actuellement, je suis quand même très satisfait.
1: Eh bien, c'était tout pour moi. Merci
0: Génial.
1: d'avoir répondu à toutes ces questions.
0: Ben avec plaisir et bonne journée. Surtout buvez de l'eau car il va faire encore chaud ces prochains jours.
2: Merci Morganietto pour cet entretien. Je rappelle que Morganietto nous fait parvenir le bulletin météo tous les matins pendant la matinale de Radio Oxygène FM.

0: 9h30, d'ici une petite minute sur les ondes d'Oxygène FM. C'est la fin de cette matinale. Merci à vous de l'avoir suivie. On se retrouve demain matin pour la matinale du mercredi. Je vous souhaite à toutes et à tous une excellente suite de journée et je vous dis à demain.
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0: Il est 10h à Paris et à Johannesburg, 8h en temps universel. Merci d'écouter RFI. Vous avez la parole dans 10 minutes, vos questions sur l'actualité et dans 40 minutes, vos réactions sur les violences xénophobes en Afrique du Sud où des rassemblements sont prévus ce mardi pour exiger le départ des étrangers sans papier. Mais d'abord, le journal international, et c'est avec vous Gaëtan Plenet. Bonjour.
1: Bonjour Juan, bonjour à tous. On est à tir dans un instant dans le sud du Liban. La guerre avec Israël n'est pas encore finie, mais certains commerçants, après avoir fui, reviennent et tentent de relancer les affaires. L'actualité, c'est aussi la fin des plaidoiries au procès du 28 septembre en Guinée. Le Maroc et le Paraguay qualifiés pour les huitièmes de finale du mondial masculin de football. C'est fini par contre pour les Pays-Bas et l'Allemagne. Et puis on va parler d'un documentaire, Peau noire, quel héritage? C'est sur TV5 Monde. Qui croire, les États-Unis ou l'Iran, car deux versions s'affrontent ce matin, alors qu'on nous annonce de possibles discussions aujourd'hui entre les deux pays. Au Qatar, côté américain, l'émissaire Steve Witkoff serait en route pour Doha selon CNN et on parle de réunions de haut niveau. C'est faux, répond Téhéran, simple discussion technique. Incertitude donc, après déjà un week-end marqué par des frappes mutuelles et ce malgré le protocole d'accord signé le 17 juin dernier. Le Liban et Israël, eux, ont signé un accord cadre pour une paix durable, c'était vendredi, mais depuis les frappes israéliennes se poursuivent dans le sud du Liban, ce fut à nouveau le cas hier soir. Malgré ces attaques qui n'ont donc pas cessé, ils sont déjà près de 400 000 à être retournés dans leur région d'origine, selon la ministre libanaise des Affaires sociales. À Tyr, l'une des principales villes du sud, durement bombardée ces derniers mois avec 4 000 morts et 12 000 blessés, la vie reprend peu à peu. Commerçants et restaurateurs tentent de relancer leurs activités, mais l'économie mondiale, l'économie locale, porte encore les stigmates de cette guerre. Reportage d'Amélie David.
2: Dans son magasin de pêche, Elias Mazaoui retrouve progressivement des clients, mais son chiffre d'affaires n'atteint à peine qu'une centaine d'euros par jour.
3: La situation s'est améliorée, il y a un peu plus de clients. Avant, il n'y avait absolument personne, la ville était complètement vide. Bien sûr, la situation reste difficile, mais on espère que l'activité reprendra petit à petit.
2: À quelques mètres de là, au port, Hassan Achour, capitaine du Lady of the Sea, prépare son bateau pour accueillir des passagers.
4: La vie est vraiment redevenue agréable. Elle est redevenue comme elle l'était auparavant. En revanche, nous n'avons toujours pas retrouvé notre activité. Pour l'instant, nous recevons encore très peu d'appels, mais nous gardons l'espoir que les Libanais de la diaspora reviendront passer leurs vacances à Tyr.
2: Près d'un immeuble bombardé dans le centre-ville, Imad Samra vient tout juste de réparer et rouvrir son magasin, il décrit.
5: Il reste encore certaines dépenses que nous avons reportées, comme la façade vitrée. Le réfrigérateur a aussi été endommagé. On a pu le réparer un peu. En tout, on a déjà dépensé environ 700 dollars pour remettre le magasin en état. Mais le plus important, c'est qu'aucune vie n'ait été perdue.
2: Les habitants reconstruisent leur commerce et tentent de relancer leurs activités. Mais tant que la trêve reste fragile, l'économie de Tyr demeure suspendue aux évolutions du front. Amélie David, Beyrouth, RFI.
1: Une trêve fragile aussi dans la bande de Gaza, à nouveau sous les bombes israéliennes hier. L'hôpital de Dar el-Bala, dans le centre de l'enclave, fait état de 5 personnes tuées. Nous sommes le mardi 30 juin 2026, une date qui fait trembler les étrangers installés en Afrique du Sud, car elle marque la fin de l'ultimatum fixé par des groupes anti-immigration. Ils avaient laissé jusqu'à aujourd'hui aux immigrés illégaux pour quitter le pays, ce qu'ont fait des milliers d'entre eux. De grandes marches anti-immigration doivent avoir lieu dans la journée, faisant craindre des violences xénophobes. C'est au menu d'appel sur l'actualité, juste après cette édition. RFI, il est 8h04 à Conakry, la Guinée, où débutent 4 semaines d'attente avant le verdict dans le procès des événements du 28 septembre 2009. C'est le deuxième volet de ce procès. Le premier s'était soldé par la condamnation de l'ex-président Moussa Dadis Camara pour crime contre l'humanité, alors qu'au moins 156 opposants avaient été massacrés, 109 femmes au moins violées dans le stade de Conakry. Cette fois, le deuxième volet du procès s'intéressait au rôle du colonel Bienvenu Lama, responsable en 2009 du camp militaire de Kaleya, d'où sont partis les assassins. Mouktar Ba.
6: Dans son réquisitoire, le parquet a demandé la requalification des faits en crime contre l'humanité et a requis 10 ans de réclusion criminelle assortie de 5 ans de période de sûreté. Les parties civiles ont également sollicité cette requalification et réclamé des réparations financières pour les victimes ainsi que des mesures de réparation collective. De son côté, la défense a plaidé l'acquittement de Bienvenu Lama. Selon elle, le colonel n'exerçait aucune responsabilité de commandement au camp de Kalea au moment des faits. Et aucune preuve ne démontre son implication dans les massacres. Il faut rappeler que selon plusieurs sources, c'est de ce camp militaire que sont partis les soldats qui ont commis les exactions au stade de Conakry le 28 septembre 2009. Dans sa dernière déclaration, le colonel Bienvenu Lama a réaffirmé son innocence et a dit faire confiance à la justice guinéenne. Armez-vous de force de caractère et dites la vérité, a-t-il lancé au tribunal. L'affaire a été mise en délibéré. Le verdict est attendu le 27 juillet prochain. Mokhtarba Conakry, RFI.
1: Beaucoup de hauteur maintenant pour se rendre compte de l'ampleur de la catastrophe. La NASA publie ce matin des images satellitaires du Venezuela et elles permettent de se rendre compte du nombre de bâtiments abîmés ou détruits après le double séisme de mercredi dernier. Ils sont 58 000 avec possiblement sous les décombres des dizaines de milliers de personnes toujours portées disparues. Pour l'heure, le dernier bilan fait état de plus de 1 700 morts. Des négociations à venir entre le Japon et les pays du Mercosur, Argentine, Brésil, Bolivie, Paraguay et Uruguay. L'objectif, c'est d'aboutir à un accord de partenariat économique. Tokyo veut en fait renforcer ses liens avec cette région riche en ressources, Frédéric Charles.
7: Le Japon entame des négociations avec le Mercosur pour diversifier ses approvisionnements en minéraux critiques depuis que Pékin pénalise Tokyo pour son soutien à Taïwan en privant l'industrie japonaise de ses terres rares. Les milieux d'affaires japonais appellent le gouvernement à conclure de toute urgence un partenariat économique avec le bloc sud-américain. Ils soulignent la forte population, 300 millions d'habitants, la puissance économique du Mercosur. Le Brésil est aussi riche en pétrole. La région revêt donc une importance stratégique pour le Japon, qui cherche à diversifier ses chaînes d'approvisionnement. Le Mercosur insistera pour que le Japon réduise ses droits de douane sur les importations de bœuf sud-américain. Pas sûr dans ces négociations que l'agriculture soit un sujet de discorde aussi sérieux qu'au sein de l'Union européenne. Compte tenu du vieillissement des agriculteurs japonais et d'un taux d'autosuffisance alimentaire japonais de 38% seulement. Frédéric Charles, Tokyo, RFI.
1: Auf Wiedersehen, au revoir. L'Allemagne éliminée dès les 16e de finale de la Coupe du Monde masculine de football. Défaite au tir au but face au Paraguay qui a déjoué les pronostics. Le défenseur paraguayen Gustavo Gomez peine encore à réaliser.
8: C'est tellement difficile à expliquer. Je suis si fier de mon équipe. Lors de la dernière interview, j'avais dit que ce groupe méritait un match de plus. Et la vérité, c'est que malgré tout ce qui a pu se dire, moi, ce que je retiens du groupe, c'est l'union. Ce groupe a une force incroyable et peut faire face à n'importe quelle situation. Aujourd'hui, c'est un match où il fallait qu'on soit le Paraguay, plus que jamais. Je pense qu'au fond, l'Allemagne savait aussi que s'ils voulaient gagner, ils allaient devoir donner leur vie sur le terrain et qu'on allait vendre très cher notre peau.
1: Et le Paraguay connaîtra son adversaire, son prochain adversaire ce soir. Ce sera soit la Suède, soit la France qui s'affrontent à 21h en temps universel. Le Maroc, de son côté, s'est qualifié au tir au but en battant les Pays-Bas. Qu'est-ce que notre couleur de peau dit de nous et de notre histoire? C'est la question que pose Peau Noire, quel héritage? Une série documentaire en 5 épisodes diffusée sur TV5 Monde et réalisée par Johanna Boyer-Dilolo et Estelle Janjo. Vous l'avez regardé, cette série documentaire, Elisabeth Le Quéré?
9: Qu'est-ce que ça veut dire transmettre sa couleur de peau? Est-ce que c'est juste une couleur, une histoire, une fierté?
10: Visuellement, la série mise sur un rythme soutenu et une esthétique pop qui capte l'attention sans édulcorer le propos. Des scientifiques, des artistes, des anonymes se succèdent à l'écran pour montrer qu'il n'existe pas une expérience noire, mais des milliers. On passe du corps à l'histoire et de l'histoire aux représentations médiatiques et culturelles. Celles-ci ont évolué, mais selon Estelle Janjo, pas tant que ça.
11: Aujourd'hui, les représentations autour en tant que femme noire, ça serait de la sursexualisation. Donc ça, c'est, je dirais qu'aujourd'hui, c'est toujours très présent. Je pense que dans les représentations, on reste quand même des corps qui divertissent. Il faut être drôle, il faut être fort quand on est noir. Et quand on ne correspond pas à cette case-là, on ne sait pas trop où nous caser.
10: Ce que dit la série en creux, c'est que le regard des autres laisse des traces dont les générations suivantes héritent, parfois sans même le savoir.
12: Si parfois le chemin se fait plus dur, n'oublie jamais que ta peau est une bénédiction.
1: Elisabeth Le Quéré du service culture de RFI. À suivre, appel sur l'actualité avec vous, Juan Gomez.
0: Merci Gaëtan Plenet de nous avoir informés. 8h10 en temps universel.
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14: Bonjour à tous, voici votre rendez-vous météo local dans votre radio locale Oxygène FM. En ce mardi 30 juin 2026, c'est un temps mitigé souvent qui s'annonce sur nos secteurs, même si de belles éclaircies seront possibles dans l'après-midi, par contre quelques averses resteront possibles du côté de nos massifs. Le vent d'autant soufflera et sera bien présent sur le nord de la Basse-Ariège, avec des rafales autour de 25 à 35 km/h et 30 à 40 km/h sur le Lauragais. Côté thermomètre, ce dernier sera en légère hausse aujourd'hui, après une journée d'hier lundi dans les normales de saison. Comptez aujourd'hui de 28 à 30 degrés de prévu, 30 degrés à Pamiers, Saverdin et Haute-Rive, 29 degrés à Verniolles et Léran et 28 degrés à Foix. Pour la suite, c'est un temps estival qui devrait continuer, même si on surveille surtout en fin de semaine le retour possible des fortes chaleurs. Mais bon, on en reparlera d'ici là demain. Pour suivre l'actu météo du moment et le suivi de nos cartes de surveillance, rendez-vous sur la page Facebook Météo 09 ou sur notre site internet météo09.info. Je vous souhaite une belle journée à l'écoute d'Oxygène FM. C'était Morgan Nieto de Météo 09.

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0: Merci de rester avec nous à l'écoute de RFI, les midis à Paris, 10h en temps universel. Et le journal, c'est tout de suite avec vous, Simon Marseille, bonjour.
1: Bonjour Caroline et bonjour à tous. À la une de votre journal, donc la Coupe du Monde de football, ça casse pour l'Allemagne et les Pays-Bas, ça passe pour le Paraguay et le Maroc. Retour dans une poignée de secondes sur la qualification exceptionnelle des Lions de l'Atlas. Dans le reste de l'actualité, des réunions aux contours encore flous prévues cette semaine entre l'Iran et les États-Unis. Et des délégations sont attendues au Qatar dès ce mardi. Près de 420 drones ukrainiens abattus dans le ciel russe la nuit dernière. La guerre en Ukraine qui embarrasse le président biélorusse Alexandre Loukachenko, pris en étau entre son allié Moscou et l'Occident. Enfin, reportage en fin de journal dans une chambre funéraire saturée en France. Conséquence de la canicule meurtrière qui a étouffé le pays pendant 10 jours. Et d'abord, le Maroc, donc, qui valide son ticket pour les huitièmes de finale de la Coupe du Monde de football. Les Lions de l'Atlas, vainqueurs des Pays-Bas, à l'issue d'une séance de tirs au but irrespirable. Gwendolina Duval pour RFI. Vous étiez dans les tribunes du stade de Monterrey, dans le nord du Mexique.
2: Dès le début, les Marocains connaissent l'enjeu. Ils y croient dans un stade qui vibre majoritairement pour les Lions de l'Atlas.
3: Les Mexicains supportent les Marocains. C'est pour ça qu'on est frères.
4: On a confiance dans notre équipe. On a de bons joueurs. Le Maroc doit garder sa concentration.
2: Concentrés, les Marocains le sont. Dans une première mi-temps tendue, l'équipe tente des percées dans un jeu très fermé.
5: C'est stressant, mais on va gagner.
6: Inch'Allah. Oui, j'espère, c'est intense.
7: On a eu quelques occasions, mais bon, c'est la Hollande. Hein. Ben, il faut juste marquer. Hein. Espérons qu'on va le faire.
2: Et ce sont les Pays-Bas qui ouvrent le score et mènent jusqu'au soulagement des Marocains, l'égalisation au temps additionnel.
8: Bon, c'est un mélange de sentiments là. Mais maintenant, on va gagner, on est sûr.
2: Mais le suspense se prolonge jusqu'à la fin des tirs au but et met les nerfs des supporters à vif.
9: C'est de la folie. Ces tirs au but, ils vont nous rendre fous.
2: Puis c'est l'explosion de joie.
8: Mais je suis dans les nuages, moi.
10: C'est vraiment extraordinaire.
8: C'est incroyable ce qu'on vit. Et on mérite cette victoire.
2: Une victoire que les supporters marocains promettent de fêter au Mexique. Gwendolina Duval, Monterrey, RFI.
1: Et le Maroc qui affrontera le Canada samedi prochain en huitième de finale. À retenir également la surprise, l'Allemagne sortie de la compétition par une équipe paraguayenne héroïque au tir au but également. La suite, c'est la Côte d'Ivoire de Yann Diomandé qui affronte la Norvège menée par Erling Haaland. Coup d'envoi 17h TU et puis notez cet autre rendez-vous 21h TU, France-Suède. Les hostilités sur pause entre l'Iran et les États-Unis. Une réunion est prévue entre les deux parties ce mardi au Qatar, selon le président américain. Téhéran balaye l'idée de négociations directes et parle de rencontres techniques. Les émissaires américains Steve Witkoff et Jared Kushner seront autour de la table, d'après la porte-parole de la Maison-Blanche. Je rappelle qu'en dépit du protocole d'accord signé il y a 2 semaines, les deux pays ont repris les attaques la semaine dernière. Les États-Unis bombardant Téhéran et l'Iran en ciblant ses voisins du Golfe. Plus de 1700 morts au Venezuela, bilan actualisé du double séisme qui a secoué le pays il y a 5 jours. Environ 50 000 personnes restent introuvables d'après les Nations Unies. L'armée américaine qui a déployé 130 marines a annoncé hier que le port de la Guayra, l'épicentre, pouvait désormais accueillir l'aide humanitaire. 419 drones ukrainiens abattus dans le ciel russe la nuit dernière. Ils ont notamment survolé la région de Moscou où un bébé de 6 mois a été tué selon les autorités locales. Le président ukrainien affirme que les attaques ont touché un centre de communication. Volodymyr Zelensky, qui par ailleurs multiplie les coups de menton en direction du président biélorusse, allié de Moscou. Position inconfortable qui pousse Alexandre Loukachenko à jouer un numéro d'équilibriste. L'objectif Daniel Valo, ne pas fâcher l'Occident tout en montrant patte blanche auprès de Moscou et de Pékin.
11: Ménager son allié russe sans s'impliquer outre mesure dans le conflit, Rennes, c'est l'équation pour le moins délicate que doit résoudre le président biélorusse. Or, selon des informations du Wall Street Journal, la Russie accroît la pression sur la Biélorussie pour qu'elle s'engage davantage à ses côtés, sans aller jusqu'à déployer des troupes en Ukraine, mais en autorisant, par exemple, des attaques de drones russes depuis son territoire ou en menant des opérations hybrides. Parallèlement, Alexandre Loukachenko fait face à des pressions inédites de la part de l'Ukraine. l'Ukraine, Volodymyr Zelensky l'ayant menacé de représailles militaires pour le forcer à désactiver des antennes relais servant à l'armée russe. L'équation est d'autant plus compliquée à résoudre qu'un troisième élément est venu s'y ajouter, la position américaine qui a beaucoup évolué avec le retour de Donald Trump à la Maison-Blanche. Le président américain a en effet levé certaines sanctions sur la Biélorussie en échange de la libération de prisonniers politiques, un processus balbutiant de normalisation avec Washington souhaité par Loukachenko pour ne pas rester dans une situation de dépendance totale vis-à-vis de Moscou.
1: Les précisions de Daniel Vallaud. L'ONG Ensemble contre la peine de mort plante son drapeau à Paris ce mardi pour 3 jours. 9e congrès mondial contre la peine capitale sur fond de résurgence des exécutions dans plusieurs pays. 47 à travers le monde l'appliquent encore. Les États-Unis notamment, où le nombre d'exécutions a presque doublé l'an passé avec 47 exécutions enregistrées. Daniel Gwin, un Afro-Américain condamné à tort, a passé près de 30 ans dans le couloir de la mort en Pennsylvanie avant d'être libéré en 2024. Il a échappé à la peine capitale. Écoutez.
12: I was a victim and a target.
13: J'ai été pris pour cible à cause de ma couleur de peau. J'étais jeune, j'avais 24 ans, je ne connaissais pas la loi et ce système m'a écrasé. J'ai été condamné à mort et placé à l'isolement pendant 28 ans. Je n'ai reçu aucune indemnisation, aucune excuse, même pas un ticket de bus pour rentrer chez moi. Parce que les autorités, le gouvernement, ne veulent pas reconnaître qu'ils se sont trompés, ou même qu'ils ont fait ça intentionnellement. Car jusqu'à aujourd'hui, je ne sais même pas comment je suis devenu suspect dans cette affaire.
14: Qu'est-ce que vous voudriez dire à des gens qui soutiennent encore la peine de mort pour les convaincre ?
13: Je leur dirais que la peine de mort ne fonctionne pas. Elle n'a pas d'effet dissuasif sur la criminalité. Au contraire, il y a toujours des gens qui commettent des meurtres. Et il existe une manière plus humaine de punir quelqu'un pour un crime qu'il a commis.
1: Daniel Gwin, innocent, condamné, rescapé de la peine de mort. Témoignage recueilli par Justine Fontaine. Nous voulons que le monde voie l'Espagne comme un pays qui garantit les droits humains. Déclaration signée du Premier ministre Pedro Sanchez. Il annonce le chiffre d'1 million de demandes de régularisation déposées dans son pays par des étrangers en situation irrégulière. Ce mardi marque le dernier jour possible pour remplir son dossier dans le cadre d'un plan massif du gouvernement socialiste lancé mi-avril. En Europe, le thermomètre affiche ce mardi 35 degrés pour 95 millions de personnes. Pas en France, en revanche, où l'on respire enfin. Après 10 jours de chaleur écrasante, plus que 2 départements du sud du pays sont en vigilance orange canicule à 7 heures, le Var et les Alpes-Maritimes. Bilan provisoire, je dis bien provisoire, 1000 décès supplémentaires par rapport au mois précédent. Conséquence, toute la chaîne du funéraire est grippée en Île-de-France. Les chambres froides de la région sont saturées. Oriane Gendreau, c'est le cas au funérarium international d'Orly, c'est dans le sud de Paris.
15: Le funérarium va bientôt fermer, mais le téléphone ne cesse de sonner. Florent Poupeville, un des employés, explique qu'ils sont constamment sollicités depuis vendredi.
16: Normalement, on tourne à une cinquantaine, soixantaine de défunts par mois. Là, c'est simple, depuis cette vague de chaleur, on a multiplié par 2. Parce que les autres funérariums sont pris, donc forcément, au fur et à mesure, ils vont de plus en plus loin jusqu'à trouver une place de libre.
15: La région d'Île-de-France est particulièrement touchée par ces décès. Ce week-end, le funérarium a refusé plus d'une centaine de corps.
16: Tout le monde refuse parce qu'on ne peut pas, d'un point de vue légal et d'un point de vue décence vis-à-vis des familles, on ne peut plus les accepter.
17: Et ils viennent quoi, c'est quoi ?
16: Pour l'instant, ils sont dans l'attente, c'est ça le problème. Alors après, du coup, il existe des solutions un petit peu alternatives. Soit les hôpitaux, finalement, dépannent, les gardent plus longtemps que prévu. Il y a aussi également, après, une solution annexe qui se veut, c'est sur des tables réfrigérées. Mais ça reste de l'attente.
15: Pour soulager les funérariums, Pascal Caton, le président de la Fédération nationale du funéraire, se tourne, lui, du côté des crématoriums.
18: Commencer les crémations plutôt que ce qu'on fait habituellement, ouvrir 6 jours sur 7, qu'on puisse toutes les semaines avoir une vingtaine, trentaine de crémations supplémentaires, afin d'éviter qu'il y ait trop de défunts qui reposent dans les chambres funéraires, qui nous empêcheraient de pouvoir en accueillir d'autres.
15: Faute de solution, une morgue temporaire pourrait être installée dans le marché international de Rungis.
1: Le reportage d'Oriane Gendreau du service France d'RFI, c'est la fin de ce journal. Le prochain rendez-vous d'information, c'est dans moins d'une heure. Tout de suite, vous avez rendez-vous avec Emmanuel Bastide pour 8 milliards de voisins. Bonjour Emmanuel.
19: Bonjour Simon, prochain journal dans 50 minutes sur RFI chez 8 milliards de voisins. On va parler du chômage de longue durée en France et ailleurs.
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20: Bonjour à tous, voici votre rendez-vous météo local dans votre radio locale Oxygène FM. En ce mardi 30 juin 2026, c'est un temps mitigé souvent qui s'annonce sur nos secteurs, même si de belles éclaircies seront possibles dans l'après-midi, par contre quelques averses resteront possibles du côté de nos massifs. Le vent d'autant soufflera et sera bien présent sur le nord de la basse Ariège, avec des rafales autour de 25 à 35 km/h et 30 à 40 km/h sur le Lauragais. Côté thermomètre, ce dernier sera en légère hausse aujourd'hui, après une journée d'hier lundi dans les normales de saison. Comptez aujourd'hui de 28 à 30 degrés de prévu, 30 degrés à Pamiers, Saverdin et Haute-Rive, 29 degrés à Verniolles et Lérins et 28 degrés à Foix. Pour la suite, c'est un temps estival qui devrait continuer, même si on surveille surtout en fin de semaine le retour possible des fortes chaleurs. Mais bon, on en reparlera d'ici là demain. Pour suivre l'actu météo du moment et le suivi de nos cartes de surveillance, rendez-vous sur la page Facebook Météo 09 ou sur notre site internet météo09.info. Je vous souhaite une belle journée à l'écoute d'Oxygène FM. C'était Morganietto de Météo 09.

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0: à l'occasion de la 38e édition du festival MIMA. Nous recevons aujourd'hui Dominique Abouzi de la compagnie Blic Théâtre. Bonjour à vous.
1: Bonjour.
0: Et pour mener cette interview, il y a également Caroline Galmo, directrice et programmatrice du festival, et Julie Chanu, chargée de communication. Bonjour à toutes les deux.
2: Bonjour.
0: Alors Dominique, votre compagnie présentera le spectacle nommé Pro Bono Publico, un spectacle qui mêle théâtre d'objets, marionnettes et réflexions citoyennes, à découvrir jeudi 6 août à 15h et 19h30 à la salle Dojo de Mirepoix. Alors pour commencer, est-ce que vous pourriez nous présenter votre compagnie, la compagnie Blic Théâtre et son univers artistique ?
1: Oui, mais la compagnie Blic Théâtre, c'est une compagnie qui existe depuis 2012, qui est une compagnie des arts de la marionnette, mais qui a la particularité dont les membres, en tout cas, ont la particularité d'être tous issus des arts du cirque. Donc il y a un rapport important au corps dans le processus de création. Au fil des créations, il y a des identités marionnettiques qui se dégagent de façon à chaque fois différente. Et souvent, je travaille à partir d'une matière principale qui permet de révéler après les potentialités marionnettiques.
0: Et alors pour revenir un petit peu sur l'intitulé de votre spectacle, le titre Pro Bono Publico, ça vous vient d'où ?
1: Alors ça vient de... Ce spectacle Pro Bono Publico s'inscrit dans une trilogie sur le commun à l'échelle d'une nation et en prenant chaque fois comme sujet un service public français. Et après avoir travaillé sur Amatia, le premier volet de ce triptyque, qui travaillait sur la souffrance au travail dans l'éducation nationale, j'avais le désir de travailler avec le deuxième sujet sur l'hôpital public, sur la question de la créativité. Et Pro Bono Publico, qui est une formule latine et qui veut dire pour le bien public, je trouvais que c'était tout à fait ajusté pour penser à ce qu'est un service public et sa capacité à se renouveler par les agents qui y travaillent.
0: Et des sujets qui font vraiment référence à l'actualité. Et alors je m'adresse à vous, Caroline et Julie, dans quelle mesure vous aviez envie d'intégrer ce spectacle à votre programmation ? Qu'est-ce qui vous a interpellé dans ce spectacle ?
2: Disons que le Blic Théâtre, c'est une compagnie qu'on suit depuis longtemps, enfin depuis qu'elle s'intéresse spécifiquement aux têtes d'objets, à la marionnette, on va dire, en tout cas à ce croisement entre cirque et marionnette. Donc c'est une compagnie d'Occitanie et dont on aime particulièrement le langage, la matière en constante réflexion et renouvellement. Et c'est vrai que c'est une compagnie qui est vivante dans tous les sens du terme et qui, par cette réflexion qu'elle opère sur, là aujourd'hui, nos services publics, forcément, c'est une compagnie qui travaille sur la société d'aujourd'hui. Nous, on est un festival qui invite des artistes qui questionnent justement les problématiques d'aujourd'hui et qui soulèvent des faits de société pour sensibiliser à ce qui nous entoure et un sens un peu critique aussi de ce qui nous entoure. Et c'est vrai que le Blic a cette capacité et a cette volonté d'écrire des spectacles qui nous font un peu réfléchir et pourquoi pas être un peu critique sur effectivement cette société et ce service public plutôt malmené aujourd'hui. Enfin, pour nous, c'est assez une évidence d'inviter le Blic Théâtre. On a invité le premier volet, alors pas sur le festival, mais sur la saison avec Amatia qui était autour de l'éducation nationale. Et donc le deuxième volet sur la santé suit et le troisième volet suivra dans quelques années.
0: Et on a hâte de les découvrir. Mais alors pour revenir justement sur ce spectacle en particulier, donc c'est des sujets qui sont assez actuels, assez forts. J'imagine que la place de la marionnette, elle permet aussi peut-être d'aborder certaines thématiques avec justement une légèreté et une poésie. Qu'est-ce que la marionnette, elle apporte à ce spectacle et quelle place elle prend au niveau de la manipulation ?
1: Alors, nous, on est parti de la matière. On est parti de la matière papier. On a cherché autour. Autant on prenait du temps pour penser la dramaturgie et le sens qu'on voulait donner à cette pièce. Et autant on travaille avec cette matière de manière ingénue parce que c'était la première fois qu'on l'abordait. Et en tout cas, ce qui nous a tout de suite touché, c'est la fragilité du papier et la délicatesse et le soin qu'il fallait pour le manipuler, qui nous renvoyait à la relation entre les soignants-soignantes et les patients-patients. Ce lien fragile, sensible, nous a tout de suite évoqué ça, donc le papier a permis ça. Et après, dans le spectacle qui retraverse tout un pan de l'histoire de l'hôpital psychiatrique en France, la matière papier, elle nous a servi déjà de support pour raconter, pour de frise historique, mais surtout elle nous a permis de faire apparaître des figures, c'est-à-dire qu'il y a des figures qui ont marqué l'histoire de la psychiatrie, qui apparaissent à des moments par le papier, qui devient une forme marionnettique et qui est manipulée, et ça permet de faire apparaître ces personnages et de leur donner voix et de donner voix à des entretiens qu'ils ont donnés, à des interviews qu'ils ont eues, c'est-à-dire en gardant avec soin la qualité des mots dits.
0: Et si vous deviez résumer un petit peu rapidement, sans trop en dire évidemment sur le spectacle, mais l'histoire, ce que ça va raconter, le fil rouge de votre création?
1: Mais par deux entrées différentes, une qui est liée au texte et une qui est liée à la matière, on retraverse l'histoire du soin psychique en hôpital en France, tout en questionnant les ouvertures et les fermetures qu'il y a eu durant l'histoire du soin psychique, et en questionnant l'endroit où on est aujourd'hui.
0: Alors, vous estimez que c'est un spectacle qui s'adresse à quel public? Plutôt à un public adulte ou finalement à tous les âges?
1: Alors, peut-être pas à tous les âges. Je pense que nous, en tout cas, on le conseille à partir de la première, hein, en tout cas dans les scolaires. Mais l'idée, moi j'aime bien reprendre la phrase du philosophe Jacques Rancière, de faire le pari de l'égalité des intelligences. Et du coup, il y a un pari d'à la fois de proposer quelque chose de très exigeant, autant sur la forme et sur le fond, et à la fois de se donner les moyens que ça puisse rencontrer le public dans son ensemble.
0: Et alors, vous avez deux représentations, donc le jeudi 6 août, une à 15h, une à 19h30 à la salle Dojo de Mirepoix. Ça représente quoi pour vous d'être programmé dans un festival comme le MIMA Festival à Mirepoix?
1: Mais comme le disait Caroline, en fait, c'est un partenariat de longue date. Il y a quelque chose d'assez émouvant dans ce qu'est ce service public de la culture, de comment on arrive à s'inscrire sur la durée en partenariat et qu'on travaille la même matière, mais qui nous anime, c'est-à-dire la rencontre avec des objets artistiques et le public. Du coup, il y a quelque chose de très émouvant. Et après, pour nous, c'est important, vu la qualité de la programmation de MIMA et l'exigence qu'il y a dans ce festival. Bien sûr, on est touché d'avoir encore une fois l'occasion d'y être programmé.
2: Merci Dominique, mais merci à toi. Enfin, je veux dire, l'exigence et la qualité du festival, c'est aussi les artistes qui la font. Et avec des propositions comme la tienne, effectivement exigeante et ambitieuse, c'est ce qui aussi écrit finalement le présent de la marionnette d'aujourd'hui. Enfin, ça fait deux fois présent. La marionnette aujourd'hui n'est pas effectivement que de la marionnette, elle travaille la matière et des matériaux aussi qui racontent la société. Donc on est ravis aussi de pouvoir accueillir un spectacle qui très clairement pose la question de l'état de l'hôpital, en tout cas en France, à travers son histoire. Et donc on sent bien que c'est complexe, c'est une histoire complexe et qu'il y a du débat. Et pour autant, c'est bien de poser cette question-là aussi. Voilà, on n'est pas forcément, on ne va pas vers la facilité dans cette programmation, et Dominique ne va pas vers la facilité non plus dans son travail de mise en scène. Donc voilà, on s'est bien rencontrés, on va dire. On aime la complexité, je pense, tous les deux.
0: Et justement, Dominique, avant de conclure, quelle réaction vous espérez susciter chez les spectateurs avec un spectacle comme celui-ci?
1: Eh bien, mais pour revenir sur ce que dit Caroline, de toute façon, moi je pense que les artistes, et particulièrement aujourd'hui, ils ont intérêt à travailler à la question de la complexité, là où les masses médias et les politiciens et politiciennes travaillent à des simplifications qui semblent véritablement périlleuses. De rien abandonner la complexité, ça me semble vraiment nécessaire. Après, je crois, avec ce spectacle, comme avec tous les spectacles concrets, c'est la question de la rencontre avec le public et de comment ça peut voyager dans la tête de chaque spectatrice, de chaque spectateur, et comment à partir de ce qu'on propose, ils peuvent les uns, les unes, les autres composer leur propre poème.
2: Juste pour compléter quand même, au plateau, il y a deux interprètes. Il y a une comédienne manipulatrice et un performeur plutôt plastique, enfin autour des arts plastiques, qui crée en direct et en live ces marionnettes de papier, mais aussi cette frise historique et toute cette manipulation de matière, voilà, et qui raconte, en fait, cette performance qui se fait sans parole, ce récit historique très dense et très complexe, voilà, faire le raconte d'une autre manière et laisse la place aussi à l'imaginaire et laisse la place à chaque spectateur de se raconter sa propre histoire de la psychiatrie institutionnelle, en fait. Et je trouve que les deux, la densité d'un texte d'un côté avec l'histoire très dense, les dates, on en est noyé parfois, et d'une manière très sobre et très libre, cet artiste au plateau qui, voilà, qui déroule une matière, un papier, une performance, ce contraste en fait est hyper intéressant. Et du coup, fait que les publics peuvent y trouver voilà, un endroit de plaisir.
0: Eh bien, on a hâte de découvrir ce spectacle. Merci infiniment, Dominique Abouzi. Pour suivre l'actualité de votre compagnie, de la compagnie Blick Théâtre, est-ce que vous êtes sur les réseaux sociaux ? J'imagine également que vous avez un site internet, peut-être ?
1: Oui, oui, en tapant Blick Théâtre, on peut nous retrouver. On a un site et on est actif sur les réseaux sociaux. On devrait assez facilement nous retrouver.
0: Magnifique. Dominique Abouzi de la compagnie Blick Théâtre, je rappelle que votre spectacle Pro Bono Publico sera programmé jeudi 6 août à 2 horaires, à 15h et à 19h30 à la salle Dojo de Mirepoix. Et vous pouvez d'ores et déjà réserver vos places sur le site du MIMA Festival.

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5: Et bonjour à toutes et à tous. Nous sommes ravis de vous retrouver dans Les Bulles Bleues sur Oxygène FM, l'émission en partenariat avec le GEM des Bulles Bleues à Pamiers qui aborde la thématique de l'autisme avec les personnes elles-mêmes concernées par ce sujet. Nous découvrons ensemble des parcours de vie, les difficultés que ces personnes rencontrent au quotidien, mais aussi les singularités et les richesses que cette divergence cognitive peut apporter si elle est peut-être un peu mieux comprise et acceptée dans la société. Nous apportons également des clés de compréhension et les bons comportements à adopter pour mieux les accompagner si jamais vous aussi vous connaissez des personnes en situation d'autisme dans votre cercle familial, amical ou professionnel. Alors, comme chaque mois, autour de ce plateau, il y a Julie, l'animatrice de l'association du J'aime des Bulles Bleues. Bonjour à toi.
6: Bonjour.
5: Mais aussi des adhérents et adhérentes. Et aujourd'hui, on est avec Lucille et Romain. Bonjour à tous les deux.
7: Bonjour.
6: Bonjour.
5: Comme chaque mois, nous abordons une thématique différente autour de l'autisme et aujourd'hui, c'est la crise autistique. Alors, pour commencer, pourquoi vous avez choisi de parler de la crise autistique ? Qu'est-ce que c'est concrètement ?
7: En fait, il y a déjà un lien chronologique qui nous a paru assez important. En fait, c'est que le précédent podcast parlait des troubles sensoriels chez les personnes qui sont concernées par le trouble du spectre de l'autisme. Et en fait, il y a un lien direct avec des difficultés sensorielles qui ne sont pas prises en compte. Et donc, en fait, un aspect environnemental qui, on va dire par accumulation, va provoquer un effondrement qu'on appelle crise autistique, en l'occurrence, avec divers termes et diverses manières de l'exprimer, donc qu'on va évoquer un peu en suivant là.
5: Tout à fait. Et avant de commencer cette émission, alors c'est vrai que toi, Romain, on te connaît un petit peu, on t'a déjà entendu dans d'autres émissions. Et donc, toi, Lucille, tu es assez récente dans l'association, c'est ça ?
6: Oui, je suis arrivée il n'y a pas longtemps.
5: Est-ce que tu voudrais te présenter, dire un petit mot sur toi, ce que tu veux ?
6: Moi, j'ai connu le GEM par l'intermédiaire d'une projection qui a été organisée du film de Lola Doyon, Différente. Et du coup, en allant à la projection, j'ai pu rencontrer l'association dont j'avais déjà un petit peu parlé, dont j'avais entendu parler en m'installant dans la région. Et moi, mon diagnostic, il date de quand j'avais 30 ans, donc je suis un peu encore en train de prendre mes marques avec tout le vocabulaire associé.
5: Et alors, pour rentrer dans le sujet, concrètement, c'est quoi une crise autistique ?
7: Pour moi, c'est synonyme d'un effondrement, c'est-à-dire que, en fait, ce qui est assez surprenant, c'est que pour moi, une crise autistique, c'est une crise qui est liée à une surcharge qui peut être émotionnelle, environnementale. Donc, ça peut être lié à du stress, ça peut être à de la sensorialité. Donc, c'est pour ça qu'on le mettait en lien avec le précédent épisode du podcast. Et en fait, cet effondrement va se signifier sous forme de crise où on a un vécu, un chaos intérieur, quelque chose qu'on n'arrive plus à gérer, donc qu'on appelle crise. Et en fait, j'ai un peu réfléchi, et pour vous dire, en fait, je pense que ce n'est pas spécifique à l'autisme, mais les personnes autistiques sont particulièrement sujettes à risque à ces crises liées à la sensorialité, à du stress. Tout le monde peut être en crise avec un surplus de stress important, mais en fait je pense que les populations touchées par le spectre de l'autisme le sont vraiment d'autant plus du fait de leur fonctionnement neurocognitif.
5: Parce que c'est une forme d'angoisse plus forte que la moyenne ?
7: Moi, le synonyme que j'y vois, c'est un immense burn-out temporaire, vraiment sur un temps particulier. C'est un immense burn-out. Et dans le burn-out, il y a aussi la notion d'effondrement, et tout le monde peut le comprendre de manière assez, assez simple. J'en ai trop fait, j'ai trop donné, je ne me suis pas assez reposé. Ben là, en fait, pour moi, c'est les mêmes concepts, mais qui sont associés à l'autisme, et parfois dans une temporalité plus courte d'une certaine manière.
5: Alors justement, on va parler de ces différentes formes de crise. Cela peut se vivre de façon différente. On parle de shutdown et de meltdown. Alors d'où viennent ces mots ?
7: C'est des termes anglais. Je ne sais pas qui l'a inventé en toute franchise. Seulement, je sais simplement dire que shutdown veut dire fermeture en anglais et meltdown, effondrement. Et les deux, en fait, leur nom évoque clairement leur, entre guillemets, identité, dans le sens où le shutdown, une fermeture, et meltdown, un effondrement, ou en tout cas une crise qui est considérée comme plus visible.
8: Oui, c'est ce que vous discutiez au dernier café. Chaque personne ici présente au GEM va manifester ses crises de façon complètement différente. Hein, et c'est ça qui est intéressant lorsqu'ils peuvent échanger sur ces sujets.
5: Est-ce que chaque personne est sujette à, par exemple, un type de crise ? Ça va être plutôt des shutdowns ou des meltdowns ? Ou est-ce que l'on peut passer de l'un à l'autre, par exemple ?
6: Moi, pour ma part, j'expérimente les deux et elles sont très différenciées. Pour moi, un meltdown, quand je m'effondre complètement, c'est souvent dû à une saturation sensorielle, une grosse fatigue, et où je ne suis plus en état de, d'agir, tout simplement. Je peux plus me mettre en action. Là où le shutdown, c'est vraiment plutôt une réaction émotionnelle. Si quelqu'un a été injuste ou que je perçois une incohérence, ça peut me mettre dans un état très agité et où je me coupe complètement pour me protéger, en fait. C'est un réflexe où j'ai beaucoup de mal à me réouvrir avant un certain temps.
7: Alors que moi, pour moi, le shutdown, c'est vraiment je ne suis plus capable de parler, il y a du mutisme, je suis incapable de raisonner, je suis de l'extérieur, je suis très calme. On pourrait même dire indifférent, ou des fois, je fais la gueule. Voilà, ça peut être l'expression tu fais la gueule, et en fait, c'est juste que non, pas du tout. Je suis en crise, mais je fais pas. C'est la crise entre guillemets pour moi la plus fréquente parce que la plus acceptée socialement. Donc je vais plus dans cette direction. Et pardon.
8: Tu peux peut-être donner ton exemple de la dernière que tu as faite en date, peut-être, non ?
7: Oui. Alors que le meltdown, ça m'arrive très rarement, mais j'en ai un souvenir effectivement où par exemple il va y avoir des cris, il va y avoir du cri, du bruit, quelque chose où moi on m'a dit t'es devenu fou. Où il y avait une grosse violence en plus en face à ça. Donc, où moi je me souviens, enfin voilà, je nettoie frénétiquement quelque chose et ça ne s'arrête pas, même si c'est propre. Donc il y a une manière d'exprimer un chaos intérieur différent.
5: Donc des crises où finalement, selon les personnes, on peut passer de l'un à l'autre, tantôt par l'intériorité, soit par l'extérieur. Est-ce que ce sont des crises, comme on entend habituellement, ou plutôt des réactions à quelque chose de déclencheur d'extérieur, où ça peut venir juste d'un état ?
7: Moi, à titre personnel, je ne sais même pas ce que ça veut dire des crises qu'on entend habituellement, je suis en train d'y réfléchir. En fait, ça n'existe pas une crise qui part de rien. Je pense qu'en fait, il y a un état qui s'installe de manière un peu insidieuse. Donc, je repense à l'exemple du burn-out, mais il est tellement éclairant. C'est-à-dire que, par exemple, on a pris sur soi, moi je vais vous donner un exemple, je vais voir ma famille longtemps, je vais faire des efforts sociaux, il va y avoir du bruit, il y a plein de choses qui vont s'accumuler jusqu'à ce qu'il y ait la petite chose qui fait sauter, qui fait dégoupiller d'une certaine manière. Et en fait, est-ce que c'est une réaction ou est-ce que simplement c'est toutes les choses accumulées les unes aux autres, puis
5: La goutte
7: ou la fameuse brindille qui fait sauter les barils de poudre.
8: C'est comme avec mon expérience précédente quand j'étais à ESH et que j'accompagnais les enfants donc en milieu scolaire. Pour moi, je partais du principe que la personne, l'enfant ne fait pas une crise pour faire une crise. Il y a forcément un élément déclencheur et c'est ça qui est intéressant de pointer du doigt pour éviter justement la crise, quoi.
5: Oui, l'accumulation.
8: Et ça, je pense que tout le monde n'a pas conscience, en fait. Voilà, on dit souvent, il n'a pas réagi comme il faudrait, mais il faut se poser la question pourquoi.
5: Oui, alors là, on parle d'accumulation, évidemment, on ne parle pas que d'un élément qui peut déclencher une crise, mais si on devait définir quand même quelque chose, qu'est-ce qui peut déclencher ce type de réaction chez une personne en situation d'autisme ?
7: Moi, à titre personnel, ça va être par exemple un élément qui a été prévu, et en fait non. Et j'ai par exemple organisé, structuré toute ma journée en fonction de cet événement précis, et en fait... par exemple, la personne me dit « Mais non, en fait, on avait rendez-vous 14h, alors que moi, j'ai tout préparé pour que ce soit 11h du matin, imaginons. » Ça peut être le premier élément. Le dernier meltdown, c'était quelque chose pour moi de cet ordre-là, parce qu'après, la personne, en plus, m'a gueulé dessus, et donc, en fait, a eu un vécu émotionnel. Et en fait, ça plus ça, et là, moi, en fait, c'est ce qui, m'a fait partir dans une crise... que j'ai rarement vécu. Le sentiment d'injustice aussi à titre personnel, où j'ai l'impression qu'il y a quelque chose qui n'est pas logique, qui sort d'une structure logique et arbitraire, là ça me fait vraiment partir dans quelque chose d'une émotionnalité très très forte.
8: Ça me fait penser le témoignage aussi d'un adhérent qui m'avait raconté qu'en fait il devait sortir avec un groupe d'amis à un endroit spécifique, boire un verre, et puis en fait au dernier moment les amis ont changé de lieu, et en fait il les a plantés quoi. Voilà, pour lui, quand on lui dit c'est à tel endroit, comme tu dis, telle heure, faut être...
5: disons que l'émotion est vécue tellement fortement que c'est vécu presque comme une trahison, quelque chose...
8: Ça. Et après, voilà. Ça me veut, hein. Il le dit, je m'en veux, mais je les ai plantés là, enfin, comment j'ai pu faire ça, mais c'était plus fort que moi, mais voilà. Après, faut pas leur en vouloir.
6: Moi, bizarrement, j'ai un peu une expérience différente, parce que les annulations de dernier moment, c'est des choses qui me soulagent. Parce qu'en fait, j'avais prévu quelque chose, j'avais vraiment mobilisé mon énergie, j'avais évité de mettre des choses après pour pouvoir me reposer, me remettre. Et donc si cette chose-là qui était un coût énergétique est annulée, du coup, j'ai quelque chose de « Ah, je vais pouvoir me reposer et faire d'autres choses de ma journée ». Par contre, si on me rajoute quelque chose au dernier moment, c'est là où je peux vraiment avoir des réactions très similaires. Et où moi j'avais prévu d'aller à un événement, on m'a dit on reste pas le soir, et si on me dit finalement on reste et que je suis pas autonome pour rentrer chez moi, c'est la dernière crise que j'ai eue, c'était ça, parce que j'étais là mais en fait je n'ai plus assez d'énergie pour affronter la situation sociale qu'on vient de me rajouter au dernier moment.
5: Typiquement, si on te fait un anniversaire surprise, est-ce que c'est quelque chose sur lequel tu pourrais bien réagir ou ça peut être compliqué ?
6: Alors bizarrement, oui, parce qu'on n'a jamais fait et c'est un de mes rêves.
5: D'accord.
6: Parce que sinon, je dois les organiser moi-même, mais c'est beaucoup plus grand que si jamais c'était une surprise.
8: On a Joy, une adhérente par exemple, qui, sa meilleure amie venait de loin. Elle est venue lui faire la surprise, elle a frappé à sa porte et en fait, elle lui a dit « Ben non, en fait, je peux pas.
5: Oh, » C'est dur ça.
8: C'est dur,
5: oui. Bah pour l'entourage qui ne comprend pas, parce que du coup, quand on n'a pas peut-être la compréhension, ça peut être très violent.
7: Mais même pour la personne en fait, qui se trouve à ouvrir la porte, à avoir une personne qu'on aime beaucoup, et en fait à se dire « qu'est-ce que je fais ? Est-ce que, entre guillemets, j'ai quelque chose de l'ordre de trahir quelque chose, un élan qui est beau, qui est magnifique, qu'on a envie d'honorer ?» Ou trahir sa propre capacité, ses propres émotions, alors qu'on ne se sent pas capable de gérer cette situation. Et en fait, c'est vraiment un choix impossible.
8: Et c'est pour ça qu'en fait, en discutant avec elle, je dis, mais tu sais, ta meilleure amie, elle peut peut-être le comprendre, qu'en fait, les surprises, non, il ne faut pas le faire avec toi. Et effectivement, c'est bien aussi d'exprimer ses limites.
5: Et c'est tout là l'intérêt de la compréhension mutuelle de chacun et voilà, et des limites, mais comme avec n'importe quel être humain, tout simplement.
7: Oui. Moi, il y a quelque chose que Lucille t'a dit, mais qui me parle tellement, c'est qu'en fait, moi, ça m'a parlé d'une situation d'hier. C'est-à-dire que moi, l'anxiété ou vraiment les prémices de la crise, moi, ça a été où... je viens de déménager, j'ai quitté un lieu et en fait, la personne... avec qui je ne suis plus en relation en fait, à récupérer des affaires à moi dont je n'avais même plus conscience, et en fait elle me donne des affaires, puis ensuite elle me dit ah j'ai oublié, il y a ça aussi, mais ça en fait je ne l'avais pas prévu, et puis ah il y a ça aussi en plus, et en fait 1, 2, 3 éléments, 4 éléments, sauf qu'en fait je n'arrive plus à à gérer, à trier les affaires chez moi. Alors et là, ça prend des proportions qui sont folles.
5: Alors, est-ce que on pourrait arriver à définir, mais j'imagine que ça dépend, mais quelle place peut prendre les crises dans la vie d'une personne autiste ?
6: Moi, je veux bien y répondre à cette question. C'est une place. Disons que pour éviter les crises, je me retrouve dans l'incapacité de vraiment prévoir des choses à long terme. Parce que, en fait, je ne sais pas dans... En fait, mes crises, elles sont le résultat d'une accumulation. Donc, si j'ai mal dormi, si il y a eu du bruit le matin, si le chat a miaulé, enfin, plein de petites choses qui font que j'arrive pas dans ma journée avec les batteries à fond, je vais devoir annuler la moitié des choses que j'avais prévues. C'est quelque chose de tellement frustrant que je finis par ne plus rien mettre dans mes journées, voire juste une ou deux choses, parce que je suis sûre que je vais pouvoir les faire. Et ce qui fait que dans mon agenda, j'ai quelques petites choses importantes, mais le reste, c'est du grand vide, et je fonctionne plus sur la spontanéité si j'ai de l'énergie à l'instant T. Donc c'est un peu difficile à chaque fois qu'on me propose des choses, parce que je suis obligée de dire « écoute, je suis désolée, mais je pourrais que te répondre au dernier moment, en fait ».
7: Et c'est assez intéressant parce que moi j'avais pas compris la question de cette manière-là, dans quelle place prennent les crises, c'est-à-dire que à quel moment ça se produit ou...
5: Si c'est quotidien ou si c'est plutôt rare. Okay. Après t'avais peut-être une autre façon de répondre.
7: Oui, moi c'était par exemple comment ça peut être perçu, quand ça se présente, quelle place ça prend
5: physiquement,
7: dans l'environnement ou... Mais moi en tout cas personnellement je m'en prémunis autant que possible, c'est vraiment le truc que je veux éviter le plus possible dans ma vie. Parce que lorsque ça arrive, il y a un coût très important sur plusieurs semaines à rembourser en termes de fatigue, en termes d'émotions.
5: Et du coup, ça me permet de rebondir sur mon autre question qui est, est-ce que toute personne en situation d'autisme est sujet à vivre au moins une fois dans sa vie une situation de crise, que ce soit du shutdown ou meltdown dont on a parlé, ou c'est pas forcément automatique ?
6: Moi, toutes les personnes autistes que je connais, elles ont des crises.
7: Moi, je pense que... Alors, d'un côté, j'ai ma croyance où je suis certain que toutes les personnes autistes le vivent. Et en même temps, j'ai quelqu'un de mon entourage qui me dit ne pas vivre tellement de crises. Mais moi, en fait, de mon point de vue, avec mon regard, j'ai l'impression qu'il y a des crises, mais qui ne disent pas leur nom. Mmh. Donc, c'est posé sur d'autres étiquettes.
5: Mais d'autant que si on parle de meltdown, du coup, il y a quelque chose de beaucoup plus intériorisé.
7: Shutdown. Shutdown, c'est la fermeture intérieure, et meltdown, c'est extérieur.
5: Peut-être que la personne aura du mal à définir ça comme une crise.
6: Oui, comme disait Romain, un meltdown, ça peut juste être pris pour faire la gueule, en fait. Ah oui, le shutdown, pardon. Ça referme.
5: Mais au final, c'est une situation de crise où le cerveau, il a atteint une limite qui fait qu'il n'arrive plus à retrouver son équilibre.
7: Ah, mais alors, très clairement, parce qu'en fait, là, ce qui est fou dans le shutdown, c'est qu'en fait, il y a vraiment un différentiel immense entre le vécu intérieur et extérieur. Et c'est peut-être pour ça que moi, à titre personnel, c'est entre guillemets ma crise préférée, ou c'est celle qui se joue tout le temps, c'est parce qu'en fait, socialement, il n'y a pas de coup, ou beaucoup moins de coup. Parce que faire un peu la gueule ou quoi, bon, ça arrive un peu à tout le monde. Par contre, crier, hurler, pleurer et répéter, par exemple, pour ma part, la même phrase tout le temps, ça a un coût social tout à fait différent. Là, on va me dire que je suis fou dans un côté, et l'autre, c'est « ouais, il n'est pas dans son assiette ». Alors qu'effectivement, à l'intérieur, c'est le chaos. Je pense que c'est vraiment un effondrement au sens littéral, et du coup, effectivement, ce n'est pas du tout ce que ça représente à l'extérieur.
8: On a Audrey aussi, elle, quand elle est en shutdown, par exemple, elle, c'est plutôt quand elle a eu trop de stimuli sensoriels. Hein, donc, par exemple, elle va se mettre dans le noir, elle va s'asseoir, essayer de s'ancrer avec des couvertures lestées et juste faire ça.
5: Pour arriver à redescendre. Si on devait essayer de décrire un petit peu le ressenti de ce qui se passe à l'intérieur, comment vous le définiriez ?
6: Pour moi, pour le shutdown, c'est une sorte de paralysie. J'ai parfois encéphale au plat, quoi. Vraiment aucune pensée, rien du tout. Ou des fois, c'est des pensées de genre « Ah, il faudrait que je fasse ça » et j'arrive pas. Je peux pas me mettre en action, je peux pas me lever, je peux pas m'exprimer. C'est une sorte de paralysie, ouais. C'est comme ça que je le vis.
7: Moi, à titre personnel, c'est j'ai l'impression de chercher à quitter mon esprit. Je ne sais pas comment dire autrement, mais c'est à prendre un recul tel que je n'habite plus du tout ni mon corps, ni mon esprit, parce qu'en fait, c'est plus gérable. Et du coup, il y a une prise de distance vraiment la plus lointaine possible, ce qui amène en fait pour moi un mutisme, j'arrive plus à parler, et un minimalisme dans les gestes, donc j'arrive plus à dire, je dis oui ou non avec la tête et je ne bouge plus. Effectivement, il y a le côté effectivement encéphalogramme plat, et après moi il y a plein de choses, mais derrière c'est je sais pas quoi faire. Et si on pose la moindre question, la réponse est « je sais pas » et je suis paniqué à l'idée de pouvoir répondre parce que je ne connais pas la réponse et il y a une confusion qui est extrême. Et ouais, moi je suis perdu.
9: Donc l'émotion, elle prend complètement le pas sur le reste d'une certaine façon, ou c'est même plus une question d'émotion finalement?
7: Moi, il y a une panique intérieure de « je sais pas comment gérer, ok, je bouge plus ». Voilà. Moi je suis le lapin de Garenne face à des pleins phares. Voilà, je pense que c'est ça moi mon shutdown, c'est le lapin de Garenne.
8: Il y en a qui peuvent aussi être épuisés totalement et rester au lit pendant 2, 3, 4 jours, même plus.
9: Ah oui, pour arriver à récupérer comme une espèce de un sport intense, ah intensif ouais, finalement.
7: Ça peut être juste la crise. La récupération peut être aussi après. C'est-à-dire que pendant la crise, on peut être 4 jours en shutdown, je n'arrive plus à interagir pendant X temps. Et après, je dois encore récupérer de la crise. Donc ce n'est pas juste le repos, ces fameux 4 jours. Obligatoirement, ça peut comme ne pas en fonction du vécu de la personne.
6: Moi bizarrement je récupère beaucoup mieux des meltdowns parce que c'est un état vraiment de fébrilité, un peu une anxiété extrême où du coup je peux vraiment montrer une émotion très très forte et c'est finalement la crise qui a le plus de coût social pour moi parce que si je suis vue par d'autres personnes c'est quelque chose qui me provoque beaucoup de honte et qui est très mal comprise, donc je sais que je vais devoir aller m'excuser, m'expliquer, enfin, c'est quelque chose que j'essaye d'éviter le plus possible, mais je m'en remets plus vite.
7: Ça c'est marrant, moi c'est vraiment l'inverse, parce que le meltdown, étant donné que c'est ce que je veux éviter le plus possible, c'est que vraiment, j'ai certainement été en shutdown avant, et qu'il y a encore des choses environnementales que je n'arrive pas à gérer, et on vient me chercher, et à ce moment-là, il y a une explosion de la dernière chance pour ma santé psychique. Moi, c'est vraiment comme ça que je le ressens. Et du coup, ça s'exprime avec une certaine violence, hein, je pense, pour les personnes extérieures. Et moi, quand je pense meltdown, je n'en ai qu'un en tête, etc. Et je pense que j'ai mis plus d'un mois à m'en remettre.
9: Juste avant de passer aux exemples, comme ça, ce serait peut-être un peu plus parlant. Physiquement, si on assiste à une crise meltdown, justement, comment ça se traduit? Est-ce que c'est avec des mots forts? Est-ce que c'est physiquement? Comment vous le décririez, le meltdown? C'est dans la sphère intime? Ça peut être en public? Ça dépend
7: des gens. Y a des gens qui peuvent faire des meltdowns très violents en public, comme chez eux. Moi j'essaye d'éviter au maximum les crises à l'extérieur parce que c'est pas sécurisant pour moi, mais des fois pas le choix. Mais en réalité un meltdown, à quoi ça ressemble? Parce que si c'est ça la question, je vais donner

0: de toute façon visible et bruyant. C'est le meltdown ne se confond pas avec le shutdown pour cette raison-là. C'est qu'on ça se voit fort.
1: Et alors, typiquement, c'était un sujet qu'on avait un petit peu évoqué dans l'une des autres émissions. Mais si on voit, par exemple, un comportement répétitif d'une personne en situation de crise, la première chose à faire, c'est de la laisser faire son geste répétitif qui lui permet de retrouver une forme d'équilibre, de mesurer un petit peu son corps dans l'espace.
2: Accompagner vers un endroit safe, j'ai envie de dire, un endroit où elle pourra être au calme. Ça peut être bien.
0: Souvent, des personnes autistes ont un casque avec eux. C'est fréquent, en tout cas. Un certain nombre de personnes autistes ont des casques anti-bruit ou réducteurs de bruit. Mais ça peut être tout simplement, OK, est-ce que je peux mettre ton casque sur tes oreilles et d'essayer de lui proposer, d'essayer de guider, à l'amener, en fait, dans qu'est-ce qui est juste pour lui. Peut-être qu'il est en capacité, la personne est en capacité de dire... Il faut que je parte. Moi, par exemple, si on me disait lors d'un meltdown, est-ce que je peux faire quelque chose, il faut que je parte. Personne comprendra que il faut m'extraire de l'environnement dans lequel je suis à ce moment-là.
2: Beaucoup ont témoigné d'avoir laissé leurs courses plantées au milieu du magasin.
0: Oui, je suis concernée, entre autres.
1: Mais alors, justement, est-ce que vous pourriez nous partager un témoignage ou une situation typique pour mieux comprendre?
0: Un tchac. Shutdown, meltdown ?
1: Ouais, par exemple.
3: Pour moi, je crois le meltdown le plus récent que j'ai fait, c'était avec un ami qui m'avait dit quelque chose et qui a changé d'avis, ou en tout cas m'a dit quelque chose de complètement opposé le jour d'après. Et ça a fait comme un espèce de court-circuit dans mon cerveau où j'ai cru qu'on me manipulait ou qu'on me mentait. Et en fait, là où avant je me sentais vraiment en sécurité dans cette relation, j'ai cru que vraiment j'avais perdu un ami, que je pouvais plus du tout compter sur lui. Et c'est quelque chose qui a pris de l'ampleur et où vraiment j'ai ressenti une énorme agitation et où je me suis mis à crier et à pleurer parce que je comprenais pas du tout qu'est-ce qui était en train de se passer, quoi. Pour le shutdown, le shutdown, c'est assez régulièrement quand je me suis mis plein de tâches dans la journée, juste d'arriver à un point où je n'arrive plus à faire ce que j'ai prévu de faire et où vraiment j'ai cette paralysie, donc je reste les yeux dans le vague, posés, à ne rien faire, ou avec un grand besoin de calme, enfin plus de bruit et plus de lumière pour réussir à me ressourcer. Ça, c'est des petites crises, mais je peux en avoir d'autres de plus grandes ampleurs. Et la dernière, elle a duré un mois, où vraiment j'étais plus capable de me lever, de manger, de prendre une douche pendant un mois. Et ça a été une grande période.
0: Pour moi, le meltdown, je pense que ça fait 4 ans que j'ai pas fait de meltdown. Et il a été particulièrement violent. C'est-à-dire que moi, j'étais dans une situation familiale où on avait loué... un chalet avec tous mes frères et sœurs. J'ai 5 frères et sœurs avec pratiquement tous des enfants. 4 frères et sœurs avec des enfants, pardon. Et du bruit pendant une semaine. Toujours être avec des personnes, des stimulations constantes, des discussions, des trucs, des débats. Et en fait, pas de chambre individuelle du tout. Même s'il y avait des efforts qui avaient été faits par ma famille malgré tout. Au bout du séjour, vraiment, je sentais la fatigue devenir de plus en plus importante et je m'enfermais de plus en plus. On me disait, Romain, tu t'enfermes, tu parles plus, tu regardes tes vidéos, t'es plus avec nous. J'essayais de faire plein d'efforts pour essayer de répondre à tout ça. Et en fait, je me suis retrouvé le jour du départ, à la fin du séjour, où on m'a donné un horaire pour être prêt à partir. Et en fait, on vient me voir et on vient m'engueuler parce que je suis pas prêt 30 minutes plus tôt que l'horaire qui était annoncé la veille. Donc en fait, en gros, c'est « tu n'es pas prêt, mais moi j'ai déjà de l'avance et je comprends pas pourquoi ça se passe comme ça ». Et du coup, j'essaie d'en parler gentiment et on m'engueule. Et en fait, à un moment donné, il y a un verrou qui saute. Moi, j'ai vraiment le truc de « tink » de dégoupillage. Et là, en fait... il y a toutes les vannes qui s'ouvrent, mais d'un coup, et là, en fait, je n'arrive plus à parler, je pleure, je crie, et là, je commence à crier, puis vous ne comprenez pas, et je dis les mêmes choses, vous ne me comprenez pas, vous ne me comprenez pas, vous ne me comprenez pas, vous ne me comprenez pas, puis là, je me souviens d'avoir pris une éponge, d'avoir nettoyé une table, et de ne plus réussir à parler, et là, on me dit, mais Romain, t'es devenu fou, et puis, c'était juste les mêmes phrases, laissez-moi tranquille, on essayait de venir me parler, laissez-moi tranquille, et c'était pas compris du tout. Et moi-même, je comprends.

0: comprenais pas ce qui m'arrivait à ce moment-là, en fait. Hein, mais et oui, j'ai mis au moins un mois et demi, je pense, à...
1: Et ce qui est compliqué pour eux, pour faire écho avec un dernier café, c'est de savoir les limites, en fait. Voilà, pour éviter la crise, à quel moment il faut que je me mette là à recharger mes batteries, si je peux me permettre, c'est ça un peu.
0: Oui, et comment des fois.
1: Et toi, tu es un pro du masking, Romain. Vraiment, je pense que tu te retrouves dans des situations où, en fait, on en a discuté. Ils n'arrivent pas à se dire, bon, bah là, en fait, il faut que j'aille faire une pause pour récupérer, quoi.
2: C'est pas évident du tout de savoir à quel moment la faire, parce que il y a les codes sociaux et des contraintes qui font que, bah, en fait, si je m'en vais là tout de suite, ça va être sûrement très mal perçu. Et puis une part de moi qui veut être dans cette conversation passionnante ou dans cette interaction qui a du sens pour nourrir le lien.
1: Oui, mais en même temps, c'est pas obligé.
2: C'est pas obligé, mais ça aurait un coût de l'interrompre à ce moment-là. Et je crois que moi, je fais le choix conscient de prendre sur moi, même si je sais qu'après, je risque la crise et l'effondrement pour pouvoir nourrir ce lien. Parce que j'ai trop souffert que les gens s'éloignent de moi parce qu'ils avaient l'impression que je ne m'intéressais pas à eux à cause de ces comportements.
1: Après, ça peut être aussi tout simplement de dire « Bah ouais, là, ça m'intéresse vachement, mais là, j'ai besoin de faire une petite pause. Est-ce qu'on peut remettre cette conversation un peu plus tard ?» Je pense qu'on le prendrait pas mal.
0: Moi, à titre personnel, si la crise est proche, c'est qu'il y a vraiment un aspect structurel. Et du coup, concrètement, c'est soit je fais le deuil de passer cette interaction passionnante ou de passer ce moment avec ma famille et de me dire bah là maintenant en fait il faut que je rentre chez moi, c'est tout. Et ça en fait, accepter que tout le monde kiffe et moi j'ai envie de kiffer aussi en fait d'être en interaction avec tout le monde, donc c'est soit je reste et je risque, soit je rentre et je regrette. Putain, c'est chiant quoi.
3: Est-ce qu'il y a des signes avant-coureurs qui permettent de sentir ou de voir venir une crise arriver et peut-être qui permettraient de l'éviter ?
0: Alors moi, très clairement, c'est identifié. Je pourrais même les écrire. J'ai vraiment une chronologie.
1: Je pense que les femmes ont plus de mal à identifier ces moments-là et elles veulent en parler, justement, Lucille.
2: Moi, j'ai beaucoup de mal à le voir venir. Et en fait, quand j'ai vraiment des signes qui me disent là, il y a un problème, c'est des voyants rouges très très forts où c'est, en fait, déjà, le problème est déjà là. En fait, j'ai pas vraiment eu le temps de l'anticiper. Et ça va se manifester comme une sorte de pincement dans mon cerveau. Je ne sais pas comment l'expliquer autrement. Je pense que les gens qui sont habitués à avoir des migraines pourraient ressentir ça aussi comme une sorte de... Vraiment le début d'une migraine, comme une douleur un peu constante qui s'installe, ou une barre sur le front. Et en fait, moi, des fois, je me dis « Ah, là, il faut que je me repose pour éviter que ça commence. » Mais ce sont des sortes de jalons, des précautions que je fais avec l'habitude, mais j'ai pas de signe physique ou mental avant-coureur, à part peut-être quand les bruits commencent à devenir vraiment insupportables par rapport à d'habitude. Là, je me dis, ah bon, là, je commence déjà à être saturée. Et à part cette sensibilité au bruit et parfois à la lumière, j'ai pas grand-chose d'autre qui vient me prévenir.
0: Alors que moi, c'est quand même beaucoup plus net, c'est-à-dire que moi, j'ai des acouphènes qui commencent à se présenter et qui deviennent de plus en plus forts. Il y a la notion de confusion qui est de plus en plus forte aussi, c'est-à-dire que j'arrive plus à comprendre ce qui se dit dans l'interaction, dans l'échange. Je mélange les mots entre eux, donc il y a des mots que j'ai envie de dire, c'est un autre mot qui sort, et je me dis, mais pourquoi j'ai dit ça ? Et donc il y a déjà, en fait, des jalons, et puis et l'irritabilité, moi c'est quand même très net, alors que je suis quelqu'un qui vraiment aime le côté paisible des relations. Il y a des moments où je commence à montrer les dents, comme si j'étais vraiment en défense ou en risque, en danger. Il y a un truc intérieur de moi qui se joue comme ça. Et du coup, je deviens pas très très sympa. Et c'est pas très chouette de voir ça de soi. Et à ce moment-là, déjà, moi, c'est des signaux très clairs. En plus, effectivement, de la sensorialité exacerbée qui me parle aussi, où les bruits deviennent vraiment de plus en plus gênants. Et après, c'est un spectre, mais plus on va vers l'extrémité, et plus je risque une crise. Ouais.
1: Oui, ça t'indique quand il faut que tu te mettes un petit peu en retrait.
3: J'imagine que plus vous avez une bonne connaissance de vous, plus c'est plus facile d'identifier aussi ces crises arrivées.
2: Oui, puis de les verbaliser, hein. Comme disait Julie tout à l'heure, moi j'apprends depuis 3-4 ans, là, même encore plus longtemps, à vraiment exprimer mes besoins, exprimer mes limites, tout en prenant soin de la sensibilité de l'autre, et ça m'a permis une bien plus grande liberté et de mieux, beaucoup mieux gérer mon rythme. et aussi de m'entourer de gens qui me comprennent, parce que je sais que c'est aussi un risque qu'on me prenne un peu pour une chochotte ou une diva, enfin voilà, avec plein de petites excentricités, plein de petites exigences qui sont pas faciles à comprendre ou à appréhender comme des nécessités en fait, d'un point de vue extérieur.
1: Après, c'est vrai qu'en tant qu'animatrice du GM, souvent je m'aperçois qu'ils sont pas toujours conscients en fait qu'ils saturent en fait. Et souvent je suis là pour leur dire bah voilà, n'hésitez pas à aller dans la salle au calme, faire des pauses. Ici, il n'y a pas de jugement, quoi.
3: Et c'est là où le diagnostic, j'imagine, est extrêmement intéressant, parce qu'il permet aussi de déculpabiliser en fait, un état. Là où tu dis que certaines choses pourraient être perçues comme des petites exigences. Enfin, est-ce que ça vous a, le rapport à la culpabilité, ça vous a permis de vous sentir mieux par rapport à ça, suite au diagnostic ?
0: Bah moi, à titre personnel, oui. Après, en fait, je me rends compte que le diagnostic, ça a mis en place un lent et long processus. C'est-à-dire que c'est pas juste on-off, c'est que ça a mis en place tout un travail d'observation de mon fonctionnement, donc de ce qui s'est passé par le passé et de ce qui se passe dans le présent pour pouvoir trouver les adaptations nécessaires à mon bien-être. Et ce long processus, il est pareil aussi, notamment sur... la communication et essayer de parler de ces spécificités ou ces, qui peuvent être considérées comme des excentricités, comme tu disais, et j'adorais, et non pas des nécessités. Et en fait, même moi encore aujourd'hui, ça fait quelques années que je suis diagnostiqué, j'ai du mal à essayer de l'amener de cette manière-là.
3: Comment le public ou les proches réagissent face à ces crises en général ?
2: Moi, j'ai vraiment toujours réussi à éviter... Enfin, j'ai beaucoup masqué dans ma vie. Puis est venu un moment où j'arrivais plus vraiment et où je m'isolais beaucoup. Généralement, les gens avec qui je me suis permise de faire des crises, c'était des gens de confiance qui étaient déjà un peu sensibilisés. Et du coup, j'arrivais aussi dans ces moments-là à leur exprimer mes besoins, comme par exemple d'être serré très fort, qui me permettait vraiment de complètement lâcher cette tension intérieure. Et donc, du coup, de ce côté-là, j'ai plutôt eu des bonnes expériences.
0: Que moi moins, dans le sens où, bah, comme tu l'as dit Julie, je masque beaucoup et du coup je pense que c'est moins bien compris par mon entourage et moi, lorsque j'avais fait mon meltdown, les trucs que j'ai pu entendre c'était devenu fou. Quand je fais des shutdowns, c'est ouais, tu fais la gueule. Et en fait, alors la dernière fois que j'ai fait un shutdown, c'est pas le cas parce que j'ai pu prévenir à l'avance ma mère que j'étais en train de m'épuiser et que je me sentais en fait progressivement de plus en plus en incapacité de communiquer. Et du coup, ça a pu être pris en compte et elle l'a vraiment très très bien accueilli et ça a beaucoup facilité les choses et justement, je me suis plus mis en fait dans une forme de défense que de crise. Je sais pas comment dire autrement, mais c'était moins effondrement que...
3: Et en ce qui concerne les bons gestes, les bons comportements que les personnes qui assistent à ce type de crise pourraient mettre en œuvre pour vous aider, qu'est-ce que ce serait comme comportement ?
2: Rester calme. Je crois que les gens qui paniquent de mon état, ça rajoute de l'huile sur le feu. Et des gens qui arrivent à rester calmes et paisibles, et c'est leur système nerveux va réguler le mien en fait. Il y a quelque chose de très apaisant. Et un truc que si j'ai un conseil à donner, c'est de ne pas me donner de choix, ne pas de demander de faire des choix dans ces moments-là, parce que c'est une telle torture en fait pour le cerveau. Et donc si quelqu'un arrive et me tend un verre d'eau, ben soit je le prends, soit je le prends pas. Mais s'il me dit tu veux un verre d'eau ou un verre de jus ou enfin voilà, là c'est non, je ne peux plus répondre. Et le fait de ne plus pouvoir répondre me fait paniquer. Parce que je me retrouve face à la perte de mes capacités cognitives et c'est quelque chose de flippant, vraiment flippant.
1: Audrey, par exemple, elle, ce serait surtout pas la toucher, pas lui parler. Enfin, encore une fois, chaque personne autiste est différente.
0: Moi, je crois qu'effectivement, c'est déjà éviter le jugement parce que ça m'a marqué. Mais t'es fou, quoi. Donc, mais après. Enfin, comme tu as dit, en fait, je crois que quelque chose de doux et de rassénérant, déjà, c'est OK. En fait, j'ai le droit. Moi, en fait, à titre personnel, je me vois faire une crise. Je me vois pas bien et en incapacité de parler et de communiquer avec l'extérieur. Et du coup, je vois les réactions de l'extérieur et s'ajoute leur réaction à ma détresse du moment. Et donc, derrière, il y a culpabilité, merde, j'ai pas encore masqué assez, fait chier. Alors que c'est pas forcément la bonne stratégie, mais en fait, c'est entre guillemets, j'ai craqué et en plus de ça, je le paye. Je pense que c'est juste accueillir quelqu'un et moi, personnellement, c'est l'isoler. Moi, je pense l'isoler, c'est souvent un facteur environnemental. Il y a souvent quand même quelque chose d'environnemental qui peut amener la crise. Donc, si c'est sur un supermarché, si c'est dans un endroit bruyant, c'est essayer de l'isoler du bruit, des lumières, voilà.
3: Donc on a abordé beaucoup de choses et pour faire une petite variante au niveau des questions, est-ce qu'il y a des stratégies, par exemple au sein d'une relation, alors que ce soit une relation amicale, romantique, familiale ou professionnelle, pour éviter de limiter ces crises justement et pour que les relations soient plus apaisées? Par exemple, est-ce que la communication dans le lien social peut être une bonne clé pour éviter les crises?
2: Moi, c'est vraiment l'outil par excellence qui m'a beaucoup aidée, c'est la CNV, la communication non violente, parce que ça permet de rendre l'implicite explicite et donc de vraiment poser les questions. Plutôt que d'avoir 10 000 hypothèses dans ma tête qui me stressent, je vais poser la question: est-ce que quand j'ai dit ça, ça t'a blessé? Enfin, de vraiment aller vérifier, est-ce que mon comportement impacte vraiment la personne et pouvoir recevoir aussi ce que la personne... ne dit pas par convention sociale. Et du coup, moi, ça m'aide beaucoup dans les liens. Et ça m'aide aussi, du coup, à m'exprimer et à dire, des fois, je sature, ça n'a rien à voir avec toi. Il ne faut pas culpabiliser, c'est juste, ça se trouve, j'ai juste mal dormi. Et donc, si je ne te parle pas pendant un temps, c'est juste que j'ai besoin de récupérer. Et juste de poser des mots, d'inviter l'autre à dire ses limites aussi, parce que je sais que je peux parler beaucoup quand je suis enthousiaste et je peux avoir peur. Vraiment que l'autre me juge et n'ose rien me dire. Donc j'ai dit, ok, là tu me lances sur un sujet qui me passionne, il va falloir que tu m'arrêtes. Dis-moi, je sature. Tu peux le dire? Ok, super. Ça marche, quoi.
1: On a un couple, en fait, ils se mettent un timer.
3: Génial.
1: Et ouais, c'est une super stratégie. Je peux parler en fait de mon intérêt restreint pendant 15 minutes. Ça dit, on passe à autre chose. Et bien là, c'est clair, c'est défini.
3: C'est génial, fallait y penser.
0: Moi, personnellement, c'est la logistique. C'est-à-dire que j'avais exprimé, par exemple, des crises dans une situation d'accumulation, par exemple, au niveau familial. Mais aujourd'hui, je réduis. Je fais le choix d'en parler avec ma famille, de dire je ne suis peut-être pas capable d'être une semaine tout le temps, 24 heures sur 24, ensemble. Mais j'aurais peut-être plus de capacité à vivre quelque chose de vivant, riche et fort pendant 2 ou 3 jours où je serais vraiment présent. Et sans m'oublier, me faire du mal. Et ça, c'est beaucoup mieux compris aujourd'hui.
1: Ouais, ou alors un endroit où tu peux aller te ressourcer seul. Ça peut être envisageable aussi, ça.
0: Quand on est dans une très, très, très, très grande famille, c'est très, très, très difficile d'avoir des aménagements spécifiques en vacances communes.
3: Et d'ailleurs, en parlant d'aménagement au-delà de la communication, est-ce qu'il existe des outils ou alors des aménagements spécifiques qui peuvent aider au quotidien, donc à la maison, au travail, en vacances peut-être, dans les espaces publics, et qui, pour éviter aussi ces crises?
2: Non, moi, mes bouchons d'oreilles sont, sont vraiment indispensables.
3: Et puis, je vois que tu as un petit objet aussi devant toi.
2: Oui, ça, c'est un kiloma, un mandala 3D, et un objet que je fabrique moi-même, mais qui est un jouet traditionnel tibétain à la base. Et je crois que ça m'aide beaucoup à réguler ma bougeotte, quand des fois mes émotions ont besoin de s'exprimer par des mouvements. C'est quelque chose qui m'aide beaucoup à me concentrer, à retrouver mon calme.
0: Moi, par exemple, ça peut être des aménagements au niveau du travail sur la luminosité ou les intensités sonores, ce qu'on avait pu un peu aborder sur un précédent podcast. Donc, tous les aménagements, en fait, au niveau sur l'aspect sensoriel. Et je pense que dans l'espace public, rien que le fait d'identifier, pour tous les commerçants, les commerçantes, d'identifier qu'il y a un endroit où il y a une personne qui peut se mettre au repos 5 minutes dans le cas où elle fait une crise. Parce qu'en fait, on peut essayer de prévenir, mais si crise est là, il y a aussi des choses qui sont possibles à faire. Et d'ailleurs, le GEM s'inscrit sur une démarche de formation et d'accompagnement des commerçants pour pouvoir justement avoir les gestes. De sensibilisation aux commerçants.
3: Du coup, après une crise, de quoi la personne a besoin concrètement?
0: De solitude.
3: Solitude.
0: Moi, à titre personnel, s'il faut vraiment que je sois seule. Et moi, à titre personnel, il faut que je dorme. Et je fais faire de l'hypersomnie. Après des crises, je dors environ 16 heures par jour.
2: Je rajouterais que quand il y a quelqu'un et qui a été témoin de la crise, moi j'ai besoin d'être rassurée. J'ai besoin que la personne me dise bon, je vais à un moment, je vais revenir vers toi pour qu'on en reparle, parce que j'ai toujours cette peur que mon état ait fait fuir les gens ou leur ait fait vraiment très peur. Donc si je suis rassurée qu'il va y avoir un débrief, que je vais pouvoir expliquer et tout ça, ça me rassure, ça me permet de vraiment récupérer.
0: Il faut que je fasse ça, je pense. Non, mais c'est vrai parce que je me rends compte que c'est quelque chose que je fais pas et derrière il y a beaucoup de non-dits. Je sais pas ce qui se passe dans la tête des gens. Ouais.
2: Très fréquent pour moi quand je sens venir une crise de dire à la personne là il faut que j'y aille, mais je reviens vers toi. Donc la personne peut-être qu'elle est laissée en plan dans ce qu'on était en train de faire, mais elle sait que à un moment, une fois que c'est passé, je la lâche pas quoi.
1: Vous avez eu un petit aperçu de ce qui se passe dans nos cafés là, c'est fabuleux. Où en fait ils partagent. Se donne des astuces, c'est génial.
3: Et alors, avant de clôturer cette émission qui arrive, eh bien, maintenant, presque au bout, qu'est-ce qui devrait changer dans le regard collectif sur l'autisme et ses manifestations ?
0: Tout le monde, en fait, est sensible au stress, est sensible à l'environnement dans une certaine mesure. Et il existe une part de population, ça s'appelle l'autisme, qui est encore plus sensible à ces éléments-là, du fait, ben, tout simplement, de la structure du cerveau. C'est comme ça. Moi, ce que j'aurais envie de dire pour les personnes qui sont témoins ou qui voient ça, simplement, en fait, de se connecter à ce qu'ils vivent, eux, quand il y a du bruit, quand il y a des choses qui sont dures pour elles, ben, en fait, s'il y a quelqu'un en face d'eux qui sont moins armés face à ces situations et qui peuvent donc du coup arriver à des extrémités de détresse. Et à ce moment-là, en fait, moi je pense que tout le monde est en capacité de comprendre et de se relier à ce que vit l'autre, parce qu'en fait, qu'on soit autiste ou non, je pense que c'est ce stress ou même des fois cette détresse de « j'en ai trop fait, il y a trop de bruit, je n'arrive plus à gérer, j'ai de la confusion », tout le monde a peut-être pu, j'imagine, l'expérimenter dans une certaine mesure. Ben, mettez le curseur dans une extrémité, ça fait une crise. Nous, on appelle ça la crise autistique.
2: Ben, du coup, pour moi, le regard collectif, je ne sais pas si c'est très objectif, mais j'ai l'impression que c'est un regard d'ignorance, de peur, voire de pitié. Et pour moi, ben, c'est impératif de sensibiliser le plus de monde possible et que les gens se renseignent, en fait, pour que ça devienne normal d'avoir des gens différents dans son entourage.
3: Et est-ce que vous avez l'impression que les initiatives comme celle du J'aime des bulles bleues permettent de faire évoluer un peu les choses ?
1: On espère.
0: Oui, pour moi, il y a des actions du J'aime qui s'inscrivent dans cette démarche-là, et il y a après des éléments du J'aime où en fait on se retrouve aussi entre nous et dans une bulle où on se sent compris et où, entre guillemets, cette norme d'incompréhension extérieure ne vient pas s'appliquer tout le temps.
1: Ah oui, ça c'est
0: sûr. Et c'est aussi ça le J'aime pour moi.
2: Ici, c'est je pense que les neurotypiques qui comprennent pas, ça change la donne. Parce que j'ai toujours vécu des situations où c'était moi qui étais un peu à l'ouest et qui comprenais pas ce qui se jouait. Donc c'est reposant et je pense qu'il devrait y en avoir partout en fait. C'est des bulles de paix.
3: Et puis je pense que n'importe quelle personne neurotypique se rendrait compte que finalement ils se sentent particulièrement bien au J'aime des bulles bleues parce qu'il y a vraiment ce côté hyper apaisant,
1: zen, ouais.
3: Zen. Et avant de terminer, quel message vous souhaiteriez faire passer aux auditeurs qui pourraient être témoins de ce type de situation ?
0: Je vais juste répondre en posant une question. Qu'est-ce que vous faites quand vous êtes en face d'une personne qui souffre ?
2: Moi, je leur conseillerais de se documenter, de regarder des films, voilà, des séries, de lire des livres, de juste voilà, d'en savoir un peu plus et de se faire confiance en fait qu'ils peuvent être une ressource dans ces moments-là.
0: Vous avez forcément une personne autiste autour de vous, c'est environ de 1 à 2% de la population globale, donc que ce soit un cousin, un ami, un collègue de travail ou une collègue de travail, il y a forcément des personnes en fait qui ne fonctionnent pas exactement pareil. Je vais même parler neurodivergence globale. Il y a des gens forcément qui ne fonctionnent pas pareil que vous et c'est une richesse. Donc c'est pas parce qu'on fonctionne pas comme tout le monde.
3: Magnifique, et ce sera le mot de la fin. Vous venez d'écouter une émission qui s'intitule « Les bulles bleues » sur Oxygène FM. Et chaque émission, nous avons une thématique. Aujourd'hui, la thématique, c'était la crise autistique. Merci à vous de l'avoir suivi. Merci aux différents adhérents du GEM aujourd'hui qui ont pris la parole. Romain et Lucille, merci à tous les deux. Et merci également à Julie, l'animatrice de l'association. Je rappelle que si vous souhaitez vous rapprocher du J'aime des bulles bleues, vous pouvez contacter Julie Vautier au 06 68 11 85 96. 06 68 11 85 96. Vous pouvez aussi la contacter par mail à l'adresse mail anime.jaimelesbullesbleues@gmail.com. Vous pouvez également retrouver toutes les informations sur le site internet J'aime les bulles bleues à Pamiers, et toutes les informations et les actualités de l'association seront sur le site. Très belle suite de journée à vous et à très bientôt pour une nouvelle émission.
1: Merci à toi Léa.
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0: Vous êtes bien à l'écoute de RFI, les 17h à Paris, 15h en temps universel et 11h à Caracas. Le journal vous est présenté par Simon Marseille. Bonjour Simon.
1: Bonjour Caroline et bonjour à tous. Et dès le début de votre journal, donc nous serons au Venezuela, dans l'épicentre du séisme qui a secoué le pays la semaine dernière. Plus de 1700 morts et les chambres funéraires débordent, vous l'entendrez. Dans le reste de l'actualité, ce revers pour Donald Trump, la Cour suprême américaine annule un décret qui prévoyait la suppression du droit du sol pour les enfants d'immigrés en situation irrégulière. Le Royaume-Uni passe la seconde en termes de dépenses militaires. Nous vous dirons précisément où seront fléchés les 350 millions d'euros investis. Enfin, dans quelques minutes, vous saurez pourquoi le Japon gratte à la porte du Mercosur qui vient d'ouvrir son sommet. Au moins 1700 morts et plus de 50 000 disparus sous les décombres au Venezuela. Ce n'est qu'un bilan provisoire 6 jours après le séisme qui a secoué la région autour de la capitale Caracas. Peu d'espoir désormais de retrouver des personnes en vie sous les amas de ciment et de ferraille au milieu de ces scènes d'horreur. Que faire des corps des défunts retrouvés? C'est un reportage d'Alice Campagnol.
2: Sur le port de La Guaira, au pied d'immenses silos de béton visibles à des kilomètres à la ronde, les autorités ont improvisé une morgue à l'air libre. L'odeur est pestilentielle, il fait plus de 30 degrés dehors. Comme tous ceux qui font la queue ici, et ils sont des centaines, Karina Castro est venue reconnaître le corps d'une proche, sa cousine. Elle vient de sortir de l'enceinte, elle est blême.
3: Les gens étaient tranquillement chez eux et donc évidemment ils n'avaient pas leur carte d'identité sur eux. Il y a beaucoup de gens qui n'ont pas pu être identifiés. C'est pour ça que nous, les proches, on doit passer entre les morts pour chercher les membres de notre famille. Et il y en a vraiment beaucoup, dans le pire état que vous pouvez imaginer.
2: Les corps s'accumulent et il faut désormais les enterrer. On écoute ce médecin qui préfère rester anonyme.
4: Un cadavre qui a passé 4 jours sous les décombres, il est dans un état, je dirais, extrême. Et dans ces cas-là, on utilise des fosses communes, de grandes fosses communes avec de la chaux vive. Et du point de vue médico-légal, ça va être très compliqué. Beaucoup de gens ne seront pas identifiés.
2: Après le sauvetage et les secours, les autorités se confrontent désormais à un nouveau défi, compter le nombre exact de morts. Alice Campagnol, Caracas, RFI.
1: Et pour aider ceux qui restent, les survivants, les voisins, une trentaine de pays sont au chevet du Venezuela. Il y a moins de 24 heures, l'armée américaine a notamment rouvert le port de La Guaira, de quoi permettre le débarquement de l'aide humanitaire. Aux États-Unis, la Cour suprême, pourtant à majorité conservatrice, désavoue le président américain. Et la plus haute cour du pays annule un décret signé l'an dernier par Donald Trump. En clair, il consistait à supprimer le droit du sol pour les enfants d'immigrés en situation irrégulière. Et puis notez que dans une autre décision, la Cour suprême valide ce mardi des lois interdisant aux sportives transgenres de participer à des compétitions féminines scolaires ou universitaires. À l'instant, le président américain salue une grande victoire. L'Iran assure qu'il répondra à toute violation du protocole d'accord par les États-Unis. Ce mardi, Washington a envoyé ses émissaires Jared Kushner et Steve Witkoff au Qatar pour discuter avec les médiateurs qatariens. Pour autant, aucune discussion directe n'est prévue dans les jours à venir entre les deux parties, d'après Doha. Pour l'heure, les hostilités ont été mises sur pause après les tensions de la semaine dernière. Près de 350 millions d'euros, c'est le montant de l'enveloppe qui sera consacrée à la défense au Royaume-Uni pendant les 4 prochaines années. L'objectif, c'est de moderniser les forces britanniques face à la montée des menaces. Une annonce qui intervient 2 semaines après que le ministre de la Défense a rendu les clés de son ministère, pointant du doigt des ressources trop peu ambitieuses. Emeline Vin, comment le chef du gouvernement justifie cet investissement ?
5: La meilleure manière d'éviter la guerre, c'est de s'y préparer, estime le Premier ministre Keir Starmer. Alors, les dépenses de l'État britannique vont atteindre 80 milliards de livres sterling par an d'ici 4 ans, soit 2,7% du PIB. Ces 15 milliards, c'est à peu près la moitié de ce que réclamait l'ex-ministre de la Défense John Healey, qui a quitté le gouvernement en raison de ce qu'il considère comme un manque de moyens accordés. Comment vont être dépensés ces investissements? Dans les drones, dans les armes autonomes? Plus d'argent pour la marine également, la Royal Navy et globalement pour augmenter la létalité des armées britanniques, dont la déliquescence et le manque de moyens ont fait l'objet de nombreuses critiques des états-majors ces dernières années. Revers de la médaille, plusieurs projets d'infrastructures et la rénovation de baraquements vont être mis en pause. Ces investissements permettront de dissuader la Russie, assure Keir Starmer. Les autorités estiment très probable une attaque de Moscou sur les pays de l'OTAN d'ici 2030. L'OTAN, justement, a salué par la voix de son dirigeant Mark Rutte un pas dans la bonne direction avec ce plan d'investissement. Emeline Van Londres, RFI.
1: En Espagne, plus d'un million de demandes de régularisation ont été déposées sur le bureau du gouvernement. C'est le Premier ministre Pedro Sanchez qui l'annonce à l'occasion du dernier jour ce mardi pour remplir son dossier dans le cadre d'un plan massif du gouvernement socialiste lancé mi-avril. Il met en avant, je cite, une bonne décision pour notre économie. Tokyo multiplie les appels du pied auprès des pays latino-américains. La preuve, à l'occasion du 60e sommet des pays du Mercosur et des États associés qui se tient depuis hier au Paraguay. Le dossier japonais fait partie de ceux qui sont en haut de la pile. Frédéric Charles, quels sont les enjeux de ce rapprochement économique ?
6: Le Japon entame des négociations avec le Mercosur pour diversifier ses approvisionnements en minéraux critiques depuis que Pékin pénalise Tokyo pour son soutien à Taïwan en privant l'industrie japonaise de ses terres rares. Les milieux d'affaires japonais appellent le gouvernement à conclure de toute urgence un partenariat économique avec le bloc sud-américain. Ils soulignent la forte population, 300 millions d'habitants, la puissance économique du Mercosur. Le Brésil est aussi riche en pétrole. La région revêt donc une importance stratégique pour le Japon, qui cherche à diversifier ses chaînes d'approvisionnement. Le Mercosur insistera pour que le Japon réduise ses droits de douane sur les importations de bœuf sud-américain. Pas sûr dans ces négociations que l'agriculture soit un sujet de discorde aussi sérieux qu'au sein de l'Union européenne. Compte tenu du vieillissement des agriculteurs japonais et d'un taux d'autosuffisance alimentaire japonais de 38% seulement. Frédéric Charles, Tokyo, RFI.
1: Il était sur un siège éjectable depuis l'ouverture d'une enquête pour harcèlement moral et sexuel il y a quelques semaines. Pierre-Olivier Costa, le président d'un emblématique musée de Marseille, c'est dans le sud de la France, eh bien, il est suspendu de ses fonctions. L'objectif affiché par le ministère de la Culture, c'est de rétablir un climat de confiance au sein du MUCEM, comme on le surnomme. Le mis en cause est un proche du couple présidentiel. Il a notamment été directeur de cabinet de Brigitte Macron, nommé il y a 4 ans à la tête du musée marseillais. Cette question maintenant, qu'est-ce que la couleur de peau dit de nous ? Eh bien, les réalisatrices Johanna Boyer-Diolo et Estelle Njanjo ont tenté d'y répondre en images. La série s'appelle Peau noire, quels héritages ? Une série documentaire en 5 épisodes disponible sur TV5 Monde. Elisabeth Lequéré l'a regardée pour vous.
7: Non, c'est pas toi, s'il vous plaît.
8: Qu'est-ce que ça veut dire transmettre sa couleur de peau ? Est-ce que c'est juste une couleur ? Une histoire ? Une fierté ?
9: Visuellement, la série mise sur un rythme soutenu et une esthétique pop qui capte l'attention sans édulcorer le propos. Des scientifiques, des artistes, des anonymes se succèdent à l'écran pour montrer qu'il n'existe pas une expérience noire, mais des milliers. On passe du corps à l'histoire et de l'histoire aux représentations médiatiques et culturelles. Celles-ci ont évolué, mais selon Estelle Njanjo, pas tant que ça.
10: Aujourd'hui, les représentations autour, en tant que femme noire, ça serait de la sursexualisation. Donc ça, c'est, je dirais qu'aujourd'hui, c'est toujours très présent. Je pense que dans les représentations, on reste quand même des corps qui divertissent. Il faut être drôle, il faut être fort quand on est noir. Et quand on ne correspond pas à cette case-là, on ne sait pas trop où nous caser.
9: Ce que dit la série en creux, c'est que le regard des autres laisse des traces dont les générations suivantes héritent, parfois sans même le savoir.
11: Si parfois le chemin se fait plus dur, n'oublie jamais que ta peau est une bénédiction.
1: Elisabeth Lequéret, si vous êtes fan de football, vous avez probablement des fourmis dans les jambes. La suite des 8e de finale de la Coupe du Monde, c'est à suivre sur RFI.fr. Je vous le rappelle, cochez bien ces 2 horaires dans votre agenda. 17h TU, c'est dans moins de 2 heures, Côte d'Ivoire, Norvège. Et puis 21h TU, France, Suède. Je rappelle que le Canada, le Brésil, le Maroc et le Paraguay ont déjà validé leur ticket pour les 8e de finale. L'Allemagne et les Pays Bas sont notamment éliminés. Du football encore, mais en club, l'attaquant du Paris Saint-Germain, Gonzalo Ramos, quitte le club de la capitale, c'est officiel. Celui qui était régulièrement remplaçant à Paris rejoint donc l'AC Milan en Italie. Merci d'avoir suivi ce journal. La suite de votre programme, c'est le Pont des Arts avec vous, Nathalie Amar. Bonjour.
12: Bonjour Simon et merci. 17h10 à Paris, à l'écoute d'RFI.
5: À
7: Avignon devient la capitale mondiale du théâtre à partir du 4 juillet, le 80e Festival d'Avignon.
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19: Bonjour. Oui, bonjour. Désolé pour l'organisation, forcément, parce que on a annoncé trois personnes, il en manque une.
20: Exactement.
19: Donc,
20: ce
19: sera que deux pour cette émission.
20: Guy n'a pas pu être là
19: voilà,
20: aujourd'hui.
19: D'habitude, il y a toujours une petite introduction de la part de Guy, donc c'est notre maître d'orchestre, on va dire. Donc, ben, je vais m'en charger, alors, si j'ai bien compris. Ben, on va faire comme d'habitude, on va faire un petit point sur les événements et ce qui se passe au cinéma. Et après,
20: oui.
19: Monique, tu feras une petite...
20: Un petit développement du thème choisi qu'on avait choisi avec Guy le mois dernier, c'était le cinéma et l'emprise.
19: Voilà. À savoir que même s'il n'y a pas Guy, on est quand même trois, parce qu'il y a aujourd'hui stagiaire qui s'appelle...
21: Louis. Enchanté. Donc moi, je suis en stage ici à Radio Oxygène. Voilà.
19: Stage de seconde, c'est ça?
21: C'est ça, exactement.
19: Allez, mais tu interviens quand tu veux, t'hésites pas, s'il y a des questions, tu les poses. Donc du coup, pour le programme du cinéma, étant donné que c'est la dernière séance avant cet été, hein, on ne se revoit pas avant septembre, après, j'imagine. Je vais vous faire un petit listing des films qui sortent de l'été. On arrive dans la période estivale, donc du coup beaucoup de films américains, donc des films familiaux, des films etc etc. Il y aura pour cet été beaucoup de films d'animation, films familiales. Il y aura Toy Story 5, Des Mignons et des Monstres, Vaiana. Alors Vaiana, c'est le live action. Du coup, à savoir que le jour de la sortie nationale, le soir, on devrait avoir un spectacle de danse tahitienne avec une association apaméenne.
20: Ah, super. Ah oui.
19: Voilà, vous êtes invité à... Monique, à venir.
20: On participera.
19: Et à participer. Elles sont en train de répéter, là. Dans ta... Trois semaines, il faut être opérationnel. Du coup, ensuite, un film de super-héros qui sera Supergirl, qui est, je crois que c'est la cousine de Superman dans le film. On aura le prochain film de Christopher Nolan qui s'appelle L'Odyssée. Le film sort le 15 juillet de mémoire, hein, et voilà, on va le proposer en version originale et version française. On aura la seconde partie de De Gaulle, la bataille de De Gaulle, qu'on passe la première partie actuellement au cinéma, et la seconde partie sortira à partir du 3 juillet. Et notre Marvel, ben, le plus connu, celui qui est le préféré de tous, ce sera Spider-Man, celui-là il sortira fin juillet. Voilà, ça c'est pour les prochains films de l'été. Pour les événements à venir, petit mot sur le ciné-hommage qu'on fait en l'occurrence en l'honneur de Marjane Satrapi qui est décédée dernièrement.
20: Oui,
19: voilà,
20: jeudi soir.
19: On va passer le film Persepolis en partenariat avec deux associations qui sont Regarde Femmes et Cinéclap, dont la représentante, on a une des représentantes qui est Monique Maurice ici.
20: Oui,
19: ce sera le jeudi 18 juin à 20h20. Il y aura un intervenant, c'est ça, Monique?
20: Oui, on a invité, Guy devait faire une petite intervention sur l'art aussi, je sais pas, j'espère qu'il pourra être là. Et puis on a rencontré SP, le dessinateur de BD à Paméen, qui a bien voulu accepter, bien sûr, et qui sera là avec nous. Voilà.
19: Ah,
20: et nous aurons des douceurs iraniennes à déguster à la fin de la séance.
19: Toujours
20: pour avec une boisson chaude.
19: Pour le petit moment convivial. Également, vendredi 19 juin, notre rendez-vous mensuel qui est des vendredis de l'Angloisse. Ce sera 20h20. Le film, ce sera Passenger, film interdit au moins de 12 ans. Et tant qu'à y être, j'annonce le prochain film. J'ai pas la date encore, mais ce sera Obsession. C'est un film d'horreur, celui-là. Il est interdit au moins de 16 ans. Et il fait beaucoup parler de lui en ce moment parce que c'est un film d'horreur qui a coûté Enfin, rien du tout, je crois même pas $1 million, puisque c'est un film américain et il fait vraiment un carton.
20: D'accord.
19: Bon, moi je l'ai pas vu, mais les critiques sont très très bonnes, que ce soit les critiques des spectateurs, comme les critiques de professionnels, notamment il y a Spielberg qui a fait un petit laïus dessus, comme quoi, voilà, George Lucas aussi, donc bon,
20: ah oui,
19: à voir.
20: Il est bien parti.
19: Oui, voilà. Le jeudi 25 juin, pareil, séance mensuelle, ciné-culte, là on repasse Full Metal Jacket en version originale, donc jeudi 25 juin à 20h20. Le mardi 30 juin, là c'était la partie où Guy devait un peu intervenir, mm-hmm. en l'occurrence, c'est le prochain Ciné Mardi Art Plus, où on passe The Christophers en version originale.
20: Oui.
19: Je ne sais pas, peut-être.
20: Donc, oui. Alors, The Christophers, c'est un film américain de Soderbergh. Donc, il passe mardi 30 juin 20h20, exactement, séance Art Plus. C'est un film qui a de très bonnes critiques actuellement. J'ai encore écouté Le Masque et la Plume hier soir. Et. Ils encensent quand même cette histoire qui est une histoire d'artistes contrariés. Ses héritiers veulent récupérer une série de tableaux qui s'appelle donc les Christophers. Alors qu'est-ce qu'il en a fait ? On ne sait pas très bien. Et il intervient en fait une artiste un peu faussaire qui vient chez lui et qui voudrait le tromper un petit peu pour récupérer les tableaux. En fait, bon, c'est une intrigue, c'est un thriller, c'est un très beau film, les images sont très belles et ce sera vraiment un film sur l'art et sur le marché de l'art. Voilà.
19: Ouais, ça va intéresser le public qui vient d'habitude. Et je me souviens plus, l'acteur principal, vous l'avez ?
20: Je me rappelle plus du nom.
19: Bon, c'est pas grave. J'ai posé une question piège.
20: Je le connais, mais voilà, question piège.
19: De
20: m'en rappeler.
19: Et du coup, le lundi qui va suivre après, il y aura le Ciné-Clap, le dernier de la saison, qui sera le 6 juillet 2026 à 20h20. Et là, ce sera un film qui s'appelle Mon grand frère et moi, un film japonais.
20: Un film japonais de Ryota Nakano, qui est un réalisateur un peu fantasque, qui fait des films très originaux. Et le cinéma japonais en général est très original. Voilà, c'est un film sur le deuil, sur la mort, mais c'est vraiment pas triste. Et le Japon justement a une façon très particulière de gérer le deuil et la mort. L'arrivée des fantômes. Donc il faut s'entendre à avoir des fantômes dans ce film. Beaucoup d'humour, un peu d'humour noir bien sûr, mais beaucoup d'humour. Donc ça sera un film assez divertissant et puis vraiment très très dépaysant.
19: Mais moi j'ai fait le tour des événements juste pour dire que cet été on va participer au cinéma, au Little Film Festival. On va proposer deux films pour enfants, pour on va dire enfants de 3 ans durant tout l'été. Donc il y en aura deux en juillet, deux en août. C'est souvent des courts-métrages de moins d'une heure. On va continuer les ciné-cultes. Là sûrement on risque de passer le Kill Bill de Tarantino, mais en une seule fois. Donc bon, ben ce sera une longue soirée puisque au cumul ça doit faire 4h30 je pense au moins.
20: Oui,
19: entre les deux voilà. Et le prochain Vendredi de l'angoisse, je l'ai dit, ça sera sûrement Obsession. Je sais pas. Tu connais Obsession ou pas?
21: Pas entendu parler.
19: Bon, en tout cas d'après ce que j'ai compris, moi c'était très très attendu. Bon, on verra bien. Je te laisse la parole.
20: Oui.
19: C'est pour toi.
20: Ah ben oui, voilà. Donc voilà, on revient sur... Bon, on a fait un petit peu étalage des films de nos associations pour Guy et moi. Alors maintenant, je voudrais reprendre le thème choisi le mois dernier. On avait choisi l'emprise. Après l'emprisonnement le mois dernier, on prend l'emprise. C'est un mot plus court, mais tout aussi angoissant. Alors l'emprise, ben voilà, je vais peut-être commencer par un film que m'a soufflé ce matin Léa, qui est revenu sur un film voilà, que j'avais un peu oublié, mais évidemment qui est très très marquant, un film de 2015 de Mai Wen, et ce film s'appelle Mon Roi. Alors on va peut-être écouter la bande-annonce qui est essentiellement musicale, voilà.

0: connaît pas, en fait. On se connaît pas, en fait.
1: Voilà, on entend Emmanuel Bercot à la fin qui dit « on se connaît pas, en fait ». C'est quand elle a réalisé l'emprise de cet homme sur elle et qu'elle en est bien sûr malade et très très touchée. Alors Emmanuel Bercot, c'était l'actrice principale de ce film, donc de Maïwenn. Alors Maïwenn, on la connaît bien, c'est une spécialiste des ambiances familiales. Et des sentiments que l'on porte à sa famille. Donc elle fait jouer Emmanuel Bercot et Vincent Cassel qui sont exceptionnels dans ce film-là. Vincent Cassel est exceptionnel de comment dire, c'est un monstre, voilà, qui s'ignore. C'est un personnage très très charismatique qui monopolise l'attention des gens autour de lui. Donc elle devient folle de cet homme et ils se marient et ils ont un enfant. Et donc, en fait, elle en tombe malade parce qu'elle est complètement sous l'emprise de cet homme qui est toxique, complètement toxique, et qui la manipule complètement. Voilà, donc Emmanuel Bercot, pour ce film-là, en 2015, a obtenu le prix d'interprétation féminine. Et là, on a entendu une bande-annonce essentiellement musicale, comme je disais. La musique est essentiellement composée par Stephen Warbeck, qui est un Anglais et qui travaille énormément avec Maïwenn, justement, qui a travaillé sur beaucoup de ses films, ou pratiquement tous. Et il venait justement d'être primé pour le film Police, qu'elle avait sorti un petit peu avant. Voilà. Donc ça, c'était vraiment un film qui parlait de l'emprise, d'une emprise totale, étouffante et destructrice. Voilà. Alors, on peut enchaîner évidemment avec un film un petit peu plus léger qui est sorti cette année, qui est très très récent, qui s'appelle « Élise sous emprise ». C'est un film de Marie Raymond qui raconte un petit peu son expérience. Hein. Je crois que tout simplement, c'est son expérience. Alors, il est sorti donc en 2026. Il a eu un prix du jury au Festival du film de Muret, donc pas très loin de chez nous, où elle était venue parler de son film. Donc, en fait, ça a beaucoup aidé le classement au prix du jury parce qu'elle était très, très loquace sur ce film et très agréable. C'est une réalisatrice jeune et très motivée, voilà. Mais elle est exactement comme dans le film, c'est-à-dire un petit peu effacée par certains côtés. Elle parle d'une façon très timide. Enfin, c'est une fille adorable, quoi. Alors, elle joue dans le film. Le rôle principal, c'est elle, Élise. Le mauvais garçon, entre guillemets, celui qui vit avec elle à moitié, qui lui ment, qui la trompe, qui est complètement un monstre de duplicité. Et c'est José Garcia, qui est très très bien dans ce rôle-là. Et elle, ben évidemment, elle a complètement perdu sa confiance en elle. Et elle est dans une sorte de torpeur permanente. Alors, elle a peur de ce qu'elle va dire. Elle a peur des réactions, de ses réactions à lui. Il n'est pas violent, mais c'est un gars qui ment en permanence et qui mène plusieurs aventures en même temps. Enfin, il est complètement toxique. Et elle est metteur en scène de théâtre. Et le metteur en scène en titre meurt brutalement. Elle est vraiment sollicitée pour le remplacer parce qu'elle en est très très capable. Et en fait, elle perd tellement ses moyens qu'elle ne peut plus. Elle peut plus le remplacer. Elle fait plus du tout l'affaire, quoi. Ça ne va pas du tout. Et évidemment, c'est le personnage de José Garcia qui lui pique sa place. Voilà. Donc, alors, elle rencontre Gustave Kerven, enfin, qui s'appelle autrement Léopold. Il s'appelle Léopold dans le film. C'est un jardinier éleveur de chèvres. Bon, c'est pas une histoire d'amour entre eux, c'est une grande histoire.

0: J'ai parlé un peu trop tôt, pardon. Bon, ben c'était ouais, Feu Chatterton, on adore quoi, donc pas de souci sur Feu Chatterton qui a mis en musique tout ce film. Ils font beaucoup de musique de film, c'est un groupe super. Alors évidemment, ben, ce film-là, c'est une comédie quand même. Elle en a fait une comédie parce qu'elle a beaucoup d'autodérision, Marie Raymond. Elle en a fait une comédie autobiographique, bien sûr. Parce que oui, finalement, c'est une histoire assez triste, mais elle arrive à vraiment à faire sourire. Et surtout, on a vraiment beaucoup d'empathie avec elle, quoi. Ça représente bien la perte de confiance en soi et la montée des angoisses chez ce personnage. Et je le disais tout à l'heure, vraiment sur l'actrice et la réalisatrice. Voilà. Donc, on va changer peut-être de registre avec un film de Darren Aronofsky qui est sorti en 2011 en France. C'est Black Swan, bien sûr. Alors Black Swan, tout le monde peut-être s'en rappelle et le connaît. Il y a une très belle musique qui accompagne Black Swan, bien sûr. Les acteurs principaux, bien sûr, Natalie Portman qui a dû travailler dur pour arriver à incarner la danseuse. Elle a obtenu cette année-là effectivement l'Oscar de la meilleure actrice. Oui, oui, tout à fait. Elle a été remarquable. Elle était jeune encore là dans ce film. Et on retrouve évidemment l'éternel Vincent Cassel, qui était d'une froideur remarquable et un petit peu finalement comme dans Mon Roi où il était bien plus jeune. Voilà. Alors lui, c'est un maître de danse, c'est un chorégraphe finalement, et elle est sous emprise de plusieurs événements, plusieurs personnes. Elle est sous l'emprise de lui évidemment, de Vincent Cassel, de son personnage, mais aussi de la danse, puisqu'elle s'impose une discipline de fer qui va au-delà de la douleur, qui va au-delà de ses problèmes familiaux, qui lui prend la tête. Elle veut absolument passer devant une autre danseuse qui est pressentie pour le rôle principal du Lac des Cygnes. Et elle devient évidemment dans ce film paranoïaque, dangereuse, survoltée, fiévreuse, c'est plein d'adjectifs épouvantables, terrifiante pour aller jusqu'au bout de son désir d'avoir le premier rôle. Donc l'emprise est totale dans ce film, et Vincent Cassel en profite, il joue avec elle et avec ses nerfs, bien sûr. Alors on va peut-être écouter la bande-annonce, ce serait bien. Merci Léa pour la bande-annonce de Black Swan.
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1: Mais il aurait raison, tu es la danseuse la plus sérieuse de la compagnie.
2: Notre nouvelle reine des signes, la merveilleuse Nina Sayers.
3: Quand je te regarde, je ne vois que le signe blanc. Tu es belle, craintive, fragile. Mais le signe noir...
0: Je peux danser les deux.
2: Je veux voir de la passion. Séduis-nous. Allez, attaque. Attaque.
3: Regarde sa façon de bouger. Sensuelle. Elle ne truque pas.
0: Je suis sûre que tu vas t'en tirer à merveille.
3: Sans moi, réponds-moi.
1: Il m'a dit que vous aviez un peu de mal.
0: C'est pas à toi qui devrais dire ça.
1: T'as besoin de te détendre, toi.
0: Comment tu l'as eu, ce rôle?
4: Profites-en bien, Nina.
5: Qu'est-ce qu'elle fait là?
6: Elle en a après moi.
3: Personne n'en a après toi.
1: Ce rôle est en train de te démolir.
3: Ta seule véritable ennemie, c'est toi.
1: Qu'est-il arrivé à ma douce?
5: Elle est partie!

0: Voilà, oui, la musique connue de tous les...
1: Petite boîte musicale avec
0: Avec
1: des
0: la danseuse
1: danseuses,
0: qui
1: ouais.
0: tourne quand on ouvre la boîte, voilà, sur cette musique de Tchaïkovski, pardon, bien sûr. Voilà, qu'on connaît très bien, ça me rappelle les petits appareils pour endormir les bébés aussi, qui font du bruit, des musiques
1: Oui,
0: légères
1: c'est le même
0: comme
1: style,
0: ça.
1: hein.
0: C'est exactement ça qu'on entend dans tous les petites lampes de veille de bébés et d'enfants pour les endormir. Voilà, exactement. Alors, là, on part un peu plus tôt dans le temps, donc c'est un peu plus vieux. C'est un film qui est sorti en 91, qui m'avait laissé un très bon souvenir par un petit peu la dureté des propos et aussi bien sûr la présence de Julia Roberts que j'ai toujours aimée et adorée. C'est une actrice magnifique avec un sourire éclatant. Voilà, c'est un film qui est sorti en 91 et qui s'appelle Les Nuits avec mon ennemi. Alors, pourquoi les nuits avec mon ennemi? Bien sûr, parce qu'elle vit avec une espèce de personne très toxique qui l'empoisonne complètement, enfin, pas de façon réelle, mais qui lui pourrit la vie, hein, en parlant mal. Il l'oblige à ranger, il est extrêmement minutieux et complètement maniaque, donc il veut que les objets soient bien rangés sur la table, il veut que la serviette dans la salle de bain soit pliée d'une certaine façon. Il veut qu'elle porte cette robe plutôt qu'une autre. Il voudrait, enfin voilà, et donc elle n'en peut plus. Et elle cache elle essaie de cacher son départ et transformer son départ en suicide. Donc elle lui ment bien sûr. Et c'est un thriller parce qu'effectivement, elle s'en va, hein, tout simplement, sans affaires, sans rien, sans valise. Elle part, elle prend un bus. Bon, bien sûr, c'est américain, c'est un film américain, de Joseph Ruben. Voilà, je ne sais pas si je l'ai dit. Et Julia Roberts, très belle et magnifique, arrive dans un pays un petit peu perdu, dans une campagne où elle va s'installer. Elle va faire son trou, elle se cache, elle a probablement changé de nom. Et là, évidemment, elle se fait des amis, elle trouve évidemment un nouvel amour auprès d'un homme qui est très très sympathique et très très charmant. Voilà, tout va bien dans le meilleur des mondes, mais l'ancien mari, là, ce qu'elle considère comme son ex et dont elle veut plus du tout entendre parler, la recherche. Et donc là, on va vivre un petit peu une situation angoissante, bien sûr, de thriller à la fin. Sa jalousie à lui, bien sûr, lui est sous l'emprise de la jalousie et elle, au départ, était sous l'emprise de cet homme. Donc l'emprise peut être vraiment des deux côtés, quoi. La jalousie, pour lui, va être ici mortelle et plutôt dirigée sur le personnage masculin, bien sûr, qui est sous emprise de ses colères et de sa jalousie. Voilà, on l'a déjà dit. Alors, ça me rappelle un petit peu ce film aussi qu'on peut citer dans les situation d'emprise, c'est le film L'amour et les forêts de Valérie Donzelli qui est sorti il n'y a pas très très longtemps, je crois en 23 ou en 24, avec Virginie Efira et Melville Poupaud, où Melville Poupaud c'était un petit peu le même genre d'homme, quoi, extrêmement minutieux et organisé, avec des obsessions de rangement et de perfection qui étaient épouvantables, et Virginie Efira bien sûr essayait de s'en aller et de se dégager de l'emprise de celui-là. Alors ce film, L'amour et les forêts, c'était donc Valérie Donzelli, voilà, je l'ai dit. C'était d'après un livre d'Éric Reinhardt qui avait exactement le même nom, qui s'appelait aussi L'amour et les forêts. Alors, on peut peut-être, évidemment, passer la bande-annonce des nuits avec mon ennemi.
2: Quel est ton nom?
3: Hey, ouais.
2: D'où tu viens?
3: Que de questions? Days when the rains came. C'est ce qu'on appelle un accueil chaleureux.
4: Derrière son sourire,
2: qu'est-ce que tu as?
4: Il y a un secret. Derrière son rire, la peur.
2: Je suis désolé.
4: Derrière son bonheur,
2: ça va?
3: Ça va aller.
4: Un passé qu'elle ne peut pas oublier.
3: Laura! J'ai eu un mari. Et il me maltraitait.
4: Elle était le seul être que j'ai jamais aimé.
3: Je crois que j'ai vraiment très peur.
4: Elle a changé de nom.
3: Ça fait 6 mois que votre femme a enlevé sa mère de cette institution.
2: Il y a manifestement une erreur. Ma femme s'est noyée.
3: Je l'ai quittée, maman.
4: Elle a changé d'apparence.
3: Qu'est-ce que tu fais ici?
2: Je t'attendais.
4: Je veux que tout ça finisse, sincèrement.
3: Elle est à votre recherche.
4: Elle a changé de vie.
2: Si tu as besoin d'aide, je suis là.
4: Elle est avec quelqu'un.
3: Je ne sais pas où.
4: Réfléchissez. La femme qu'elle était avant est morte.
2: Ça va?
3: Je dis adieu à mes vieux fantômes, tu sais.
4: Mais l'homme qui l'a toujours désirée...
2: Où est-elle?
4: ...veut qu'elle lui revienne.
2: Je connais la moindre de tes pensées, Laura. Rien ne pourra m'arrêter. Je ne peux pas vivre sans toi. Et je ne te laisserai pas vivre sans moi.
4: Julia Roberts. Les nuits avec mon ennemi.
0: Ben merci, merci Léa, pour ben, cette belle émission qui a été un petit peu tronquée par l'absence de Guy, que, voilà, qu'on est pressé de revoir, bien sûr. On espère que tout va bien pour lui. Alors voilà, l'émission s'arrête. Pour l'été. Léa me posait la question ce matin, mais juillet et août, nous sommes pris par diverses activités et puis aussi par nos vacances, bien gagnées. Voilà, si vous voulez dire un mot.
1: Non, mais on reprendra peut-être fin août pour annoncer les programmes de septembre.
0: Oui.
1: Voilà, et puis oui. Ce sera un plaisir de retrouver tout le monde.
0: Fin août alors, d'accord. Rendez-vous fin août pour les cinéphiles de Pamiers avec un très joli jingle créé par Léa. Merci beaucoup Léa et merci à tous.
1: Merci.
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C'est moi, c'est Nathalie. Quoi, tu me reconnais pas? 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

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Parce qu'à 16 ans, j'ai écrit ma première chanson avec la certitude que mon cœur aurait toujours la solution. Pas parce qu'il fait jamais d'erreur, mais parce qu'il a le culot de choisir avant moi, en fait. Et qu'il me guide toujours au bon endroit, même quand je sais pas où il m'emmène. Tu sais, parfois, tu vis une chose et c'est après coup que tu comprends pourquoi ton cœur t'a emmené ici, précisément. Il n'y a que comme ça que je veux fonctionner maintenant. 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

0: Et c'est reparti pour un regard d'explorateur sur Oxygène FM. Et bonjour à la team radio.
1: Bonjour.
2: Salut, il nous a manqué un.
0: Ouais, il nous a manqué aujourd'hui. On n'a pas notre. En fait, c'est Evans, notre spécialiste des applis et d'Internet, qui a oublié de se charger cette nuit, qui n'était pas branché. Comme lui, il est connecté par USB. Ou peut-être manque de réseau, on va savoir quoi. Non, on te fait gros bisous quand même, Evan. C'est bon, bonjour Maya.
2: Salut.
0: C'est professeur Maya aujourd'hui.
2: Professeur Maya.
0: Ouais, professeur Maya. Fait. Et Violaine.
3: Et bonjour.
0: Ça va, Violaine?
3: Oui, ça va très bien.
0: Ouais, c'est super. Bon, moi, je suis super content aujourd'hui parce qu'on a un invité que j'apprécie beaucoup parce que j'ai vécu beaucoup de choses avec lui aussi et il m'a appris beaucoup de choses. C'est Jacques Croisier, président de Ciel d'Occitanie. Bonjour, Jacques.
4: Bonjour à tous.
0: Bon, vraiment, ça me fait super plaisir de t'avoir à nouveau parce qu'on t'a eu il y a déjà quelques. Il y a un petit moment déjà.
2: Il y a deux ans, non? Il y a deux ans.
0: Et donc, tu vas nous parler de plein de trucs, parce que c'est d'Occitanie, ça bouge pas mal, hein?
4: Bon. Plein de nouveautés.
0: On va d'abord commencer, évidemment, par la fameuse rubrique qui réveille les gens qui dorment, on va dire. C'est la chronique musicale de Maya.
2: Alors, je vous avais dit, vous savez que j'allais mettre des musiques toujours dans le style de cette année, mais à travers mes musiques, les dernières là, vous allez devoir deviner les thèmes musicaux que je vais choisir pour l'année prochaine. On y va, c'est Sox Dum Dum.

0: J'espère que cette musique vous aura permis de faire un petit peu de méditation. Pourquoi, chers élèves, je vous demande de faire un peu de méditation, de travailler un peu sur vous, de vous reconcentrer. Allez, mois de juin, ça rime avec...
1: Avec examen.
0: Et oui, avec
1: c'est
0: examen.
1: C'est pas bien, quoi.
0: C'est le moment de voir si vous avez été assidu à notre émission et si vous avez retenu un minimum de toutes mes chroniques loufoques, mais réelles, que je vous ai racontées.
1: Tu nous fais un blind sur ce qui est passé cette année, quoi.
0: Exactement.
1: Ah, ça va être chaud.
0: Ah, ça va être chaud.
1: Ça va être chaud.
0: Alors, on va faire un petit quiz pour évaluer vos compétences, pour voir si vous allez pouvoir briller cet été à l'apéro, ou si vous allez saouler vos convives. On y va ? Alors, qu'est-ce que l'hémétoaérosagophilie ? Petit A, c'est une collection de fioles de sang. Petit B, une collection de seringues. Petit C, une collection de sacs à vomi.
1: Un sac à vomi.
0: Sac à vomi, très bien. Tu as le droit de jouer, Jacques.
1: Non, parce que j'ai trouvé que sur les trois choix, c'était celui qui me paraissait le plus en accord avec.
0: Et j'en avais pas
1: avec tes chroniques.
2: Je m'en rappelle. Voilà.
0: Pour rappel, le champion incontesté, c'est Nick Vermeulen, aux Pays-Bas, qui est entré au Guinness Book avec 6290 sacs à vomi provenant de 1191 compagnies aériennes différentes à travers plus de 200 pays.
1: Mais c'est qu'à l'arrivée qu'il les récupère. Hein. Ça, ils ne l'ont pas dit, enfin, on ne sait pas en tout cas.
0: On continue. Jimmy Esselden était un homme d'affaires brillant qui a racheté une société en 2010... je ne me rappelle plus en quelle année. C'était dans les années 2010. Mm-hmm. Que lui est-il arrivé ? Petit A, il s'est fait manger par des crocodiles. Petit B, il est mort en reculant sur une falaise avec son Segway. Petit C, il s'est fait mordre par son dromadaire en ramassant les déchets sur la plage.
3: Mm-hmm. C'est un crocodile qui l'a mangé.
1: Ouais, le croco me paraît un peu pas mal, quoi.
2: Non, il s'est fait mordre par un dromadaire. Non, je m'en rappelle.
0: Alors, effectivement, c'est trois réponses. Je les avais, j'en avais parlé. Donc, en fait, lui, il avait racheté... Alors, Jimmy Esselden, dans les années 2010, il avait racheté la compagnie Segway. Segway, c'est des gens d'overboard un peu, avec le guidon, là. Et en fait, chez lui, en utilisant son Segway, il a voulu laisser la place à quelqu'un qui passait et il a reculé dans la falaise et il est tombé et il en est mort.
1: Et arrive en bas, il s'est fait manger par un crocodile.
0: Non,
1: et
0: alors ça, c'était en 2017 au Zimbabwe. C'était un pasteur qui a voulu prouver à ses fidèles que la Bible, c'était du solide. Et donc, il a voulu marcher sur l'eau d'une rivière locale. Et le problème, c'est que la rivière était infestée de crocodiles et il s'est fait bouffer par les crocodiles.
1: Et qu'eux, ils n'étaient pas convertis, quoi. Non. Et c'est ça, le problème.
0: Et en fait... effectivement, il y a des dromadaires qui
1: mordent.
0: Un éleveur de dromadaires qui sillonne les plages parce qu'en fait les gens pour ramasser les déchets parce que les gens quand ils voient les dromadaires, ils sont attirés par l'animal et ils vont aller plus facilement déposer les déchets.
1: D'accord. Ça inspire.
0: C'était des vrais trucs. Alors, à Strasbourg, en juillet 2024, un homme a volé un objet de 650 kilos. C'était quoi ?
1: Sa belle-mère.
0: Une cloche ? Une statue de Claudio Capeo ? Ou un morse ?
1: Combien t'as dit de kilos ?
0: 650 kilos.
1: Le morse paraît pas intéressant.
3: Une cloche.
0: Une cloche, exactement. Le 16 juillet 2024, l'homme a été condamné pour avoir dérobé une vieille cloche de 650 kg dans une fonderie de Königshofen, près de Strasbourg. Et il a assuré avoir agi pour rendre service. Donc avec un complice, il avait chargé l'énorme cloche sur un transpalette et les deux hommes étaient partis à pied. Et dans la rue, à quelques mètres de la fonderie, ils avaient été repérés. Et le riverain les avait filmés, il avait appelé la police, qui ensuite les avait interpellés. La valeur de la cloche est 10 000 euros.
3: Tu passes pas une percée avec une cloche.
2: Ouais, c'est, oui, c'est sûr.
0: En fait, c'était une vieille cloche qui était destinée à la refonte. Et ils voulaient qu'on la garde en décoration. Ah,
1: Je croyais que c'était parce qu'il se trouvait très proche d'elle. Quoi.
0: On continue, on va parler beauté. Donc, Demi-Mou utilise un produit ultra naturel pour régénérer les tissus de la peau.
1: Ah, ça y est, je me rappelle. Je crois.
0: Lequel ? La bave d'escargot, la piqûre de guêpe ou la sangsue ?
2: La bave d'escargot.
0: Non.
1: C'est la piqûre de guêpe ?
2: La sangsue.
0: C'était la sangsue. Oh. La sangsue parce que ça empêche la formation de caillots et ça fluidifie le sang.
1: Ah oui, c'est hémato, je sais pas.
0: Oh là.
1: Enfin,
0: ouais.
1: Hémoglobino.
0: Ouais. Ouais, on est d'accord. On passe à la question suivante. Pour avoir une belle chevelure, qu'utilise Jennifer Aniston ? Petit A, de la fiente d'oiseau comme les geishas, du shampoing pour chevaux ou du placenta animal ?
2: Du placenta animal.
1: Allez, j'irai pour la fiente, moi, parce que ça paraît assez rigolo.
3: Ah oui, oui, un peu de fiente sur la tête, ça peut pas faire ça.
0: Et c'est la fiente d'oiseau. En fait, ils prennent le caca d'oiseau, ils le... Attends.
1: Ils le mélangent avec un peu d'eau ? Ou d'ammoniac, je sais
0: non,
1: pas.
0: Non, non, c'est pas du tout la crinière. C'est non, je me trompe, pardon. C'est le shampoing pour chevaux qu'elle utilise.
1: C'est le shampoing pour chevaux ?
0: Oui, c'est le shampoing pour chevaux qu'elle utilise, Jennifer Aniston. Et c'est un shampoing qu'on trouvait à Monoprix et qui a été très...
1: ça craint, ça,
0: très
1: non ?
0: Publicité.
3: C'est parce qu'elle a la poilure.
1: Hein ?
0: Et non, ça a vraiment ça a assoupli les chevaux. En fait, c'est Victoria Beckham qui utilise la technique des geishas. La fiente d'oiseau qui est nettoyée et sous une lumière UV et mélangée à du son de riz. Et là, c'est pour le visage. Et le placenta animal, c'était Eva Longoria qui utilisait des crèmes à base de placenta animal pour garder une peau jeune.
1: Mais le shampoing pour chevaux, ça craint ça, non ? Un peu quand même.
0: Non, non, parce qu'en fait, c'est des produits quand même assez naturels. Parce que les chevaux, ils ont la peau sensible quand même.
1: Bon, ok.
0: En 2023... Johan Espenkrona, suédois, a obtenu le record du monde de quoi ? Petit A, lancé de machine à laver. Petit B, plus grosse collection de crottes préhistoriques. Petit C, il a cuisiné un hamburger de 1134 kilos.
1: Ouais, j'hésite entre lancé de machine à laver et le collectionneur de crottes préhistoriques. Ouais. Allez, je dirais moi le collectionneur de crottes.
3: Non, un hamburger.
1: C'est l'hamburger ?
2: J'ai l'impression que j'ai pas été présente cette année. Ça me dit rien, toutes ces questions.
0: C'est le lancer de machine à laver. Il a battu Kelvin Ruiter en lançant une machine à laver à 4,45
1: m. Ah oui, mais c'est que ça plombe une machine à laver.
2: Donc il est costaud.
1: Parce qu'il y a un bloc en ciment dedans pour la stabiliser à cause de l'effet de rotation du tambour. Ça plombe, oui.
0: Alors,
1: j'ai déjà essayé, quoi, j'ai fait 10 cm.
0: L'Américain George Franzen détient officiellement la plus grande collection de crottes de préhistoriques avec 1277 spécimens.
1: Elles sont fossilisées.
0: Ouais.
1: Quand même.
0: Ouais.
1: Elles sont pas fraîches.
0: Non, elles sont pas fraîches. Et en fait, c'est une équipe de cuisiniers et de restaurants basés aux États-Unis en 2012 qui a créé et qui ainsi a eu le record du monde du hamburger.
1: Ah, tu m'as fait peur.
0: Avec un hamburger de 1134 kilos.
1: Je pensais que tu étais toujours sur les crottes préhistoriques. Non. Donc...
0: Un drame a eu lieu en 2015 en Allemagne. Un homme est mort, mais comment ? Petit A, en voulant éradiquer un nid de frelons dans son jardin, il a fabriqué un lance-flammes. Petit B, fin d'histoire, il s'est fabriqué une armure en plaque d'acier. Petit C, en voulant célébrer la fête nationale, il a allumé un mortier de feu d'artifice sur sa tête.
2: Feu d'artifice sur
1: la tête. C'est... Parce qu'à un moment donné, tu n'avais pas parlé de pchit avec un aérosol normal que le mec avait foutu un briquet pour brûler quelque chose.
0: Non, c'est, j'en ai parlé effectivement de ça.
1: Mais c'était pas lui.
0: J'ai parlé des trois en fait.
1: Ouais. Ah, mais en fait, tu nous fais le complot de Schrödinger, quoi.
0: Voilà, c'est ça.
1: C'est-à-dire que les trois sont bonnes, mais pas sur la bonne question.
0: Voilà. En fait, en 2015, en Allemagne, il s'était fabriqué une armure en plaque d'acier dans son garage. Et pour tester si son armure était bonne, il a demandé à son meilleur ami de lui tirer dessus à bout portant.
1: Il
0: a perdu.
1: Je me rappelle, j'étais là cette émission-là.
0: Ouais.
1: Je me rappelle, j'étais là.
0: Et c'était en 2012 que le type il a voulu éradiquer un nid de frelons dans son jardin en utilisant un aérosol. Donc il a pulvérisé en mettant une flamme devant le. Devant le logis, sauf qu'il y a eu un retour de flamme, il s'est fait exploser la figure, il a juste été brûlé au visage, ce qui n'est pas rien quand même. Et sur la fête nationale aux États-Unis, en 2015 également, je crois qu'en 2015 ils nous ont fait un bon petit truc, il a trouvé rigolo de mettre son mortier de feu d'artifice sur le crâne. Il se l'est attaché, il l'a allumé, sauf qu'avec la pression, ça a éclaté le crâne.
1: Ouais. Bon. Mais tu sais que, alors juste pour le truc, c'est pas le 14 juillet, au fait, la fête nationale.
0: Non, c'est le 4 juillet. Hein. Qu'est-ce que la lagophthalmie ? C'est une collection d'œils de verre, dormir les yeux ouverts, ou un tic nerveux consistant à cligner des yeux l'un après l'autre quand on est en stress ?
3: C'est le troisième, là.
2: Non. Le deuxième.
0: C'est le deuxième, tout à fait. Et c'est le cas d'à peu près 50% de la population.
1: Qui dort les yeux ouverts ?
0: Ouais.
2: Ah oui, 50%.
1: En fait, moi, je sais pas du coup. Comme je vois plus, je sais pas si je suis les yeux ouverts ou fermés maintenant, quand je dors.
0: Mais quand tu dors, même si tu dors, si t'étais pas aveugle, tu le saurais pas non plus, puisque tu dors.
1: Ouais, à la fois. Non, mais le sentiment d'avoir des fois les yeux, les paupières, je sais pas dans quel état ils sont des fois.
0: Après, c'est pas forcément grand ouvert, des fois c'est juste
1: un peu micro,
0: la fente là. Ouais.
1: La fente, quand tu espionnes, pareil quoi.
0: Exact. Hein? La clinomanie, qu'est-ce que c'est ? Un tic nerveux consistant à cligner les yeux l'un après l'autre quand on est en stress ? Une collection de clignotants de voiture ou le fait d'avoir du mal à sortir du lit ?
1: Je trouve que la collection de clignotants, c'est pas mal, quoi. Mais c'est pas ça. Avoir du mal à sortir.
0: Violaine, je l'ai perdue. D'habitude, elle est super championne. Là, je l'ai perdue.
3: J'ai donné la première par déduction.
2: Oui, moi aussi. Je sais pas ce que c'est la première.
0: C'est le fait d'avoir du mal à sortir de son lit.
2: Ah.
0: C'est la clinomanie. Donc, vous arrivez en retard au travail et si vous en avez l'habitude, dites que vous souffrez de clinomanie. Ça peut marcher. Sur un malentendu.
1: Mais disons qu'après, si jamais tu vas voir ton médecin traitant et tu lui dis qu'il te fasse un certificat comme quoi tu atteins de clinomanie.
0: C'est ça.
1: Ça peut passer, peut-être, ouais.
0: C'est un terme médical pour dire que votre couette est une drogue.
1: C'est addictif, en fait, c'est vrai. Hein.
0: Qu'est-ce qu'un gommologiste, un collectionneur de gomme, un fabricant amateur de gomme ou un métier ?
1: Un métier à gommer de la surface de la planète.
0: C'est un métier qui consiste à tester les chewing-gums.
1: Ah, je croyais à effacer les gens, quoi.
0: Donc, en fait, un bon gommologiste doit être capable de distinguer plus de 70 ingrédients différents dans un seul bout de chewing-gum. Et il peut gagner entre 5 500 et 8 000 euros par mois. Et le plus grand gommologiste, alors c'est le chief gommologist du monde, c'est Jess Kiefer, qui dirige les équipes qui testent la texture, l'élasticité, la libération des arômes, la durée de vie aussi. Hein.
1: Et le collant au dentier.
0: Voilà.
1: Et tout comme ça.
0: Bon, eh bien, vous n'avez pas été terrible ?
1: Non, et même fait, il y avait que des trucs qu'on avait déjà vus. T'as dit que des trucs qu'on avait déjà vus,
0: et du coup, je vous ai perdu.
1: Et c'est dingue, quoi. Ouais, c'est dingue, comme quoi finalement, peut-être qu'on t'écoute pas. Hein.
2: Je me demandais si j'étais là aux émissions.
1: Si, moi, il y a des trucs que je me rappelais, mais après, c'est le problème de la question n'est pas forcément en rapport avec les solutions, du coup, on se rappelle de.
0: Le tic nerveux qui consiste à cligner un œil après l'autre quand on est en stress, je sais pas si ça existe, c'était de mon invention.
3: La mémoire est volatile, hein, faut pas l'oublier.
0: Et bon, vous n'avez pas trop brillé en apéro cet été. Hein.
1: D'ailleurs, Jacques, quand tu es au télescope, ça te le fait pas ça de cligner les yeux là, d'un œil pour
3: regarder. Il te faut en fermer un pour regarder avec l'autre. Ça ne marche pas. Mais...
1: bon, voilà. Et bien, parfait. Merci, professeur Maya, pour ce blind test de fin de saison.
0: Oui.
1: Préparation aux examens, à tous nos auditeurs qui vont bientôt être pris dans cette spirale infernale.
0: Hein, c'est ça. Bon,
1: voilà, on l'a connu, on est passé par là, donc bon, voilà. Et on va passer donc à la suite. Et la suite, c'est notre invité. Mais d'abord, ça va être son choix musical. Et Jacques, t'as choisi.
3: J'ai choisi On veut des légendes de la tournée des vieilles canailles avec Eddie Mitchell.
1: Oui, c'est parti.
3: Johnny Hallyday et du drone.

0: accusée le 20 décembre 2025.
1: Ouais, c'est récent, quoi.
0: Ah ouais, après 10 ans de travaux. Et donc, ben, on est le seul observatoire en Europe qui permet, qui est accessible à des personnes en situation de handicap moteur et surtout à des déficients visuels, puisqu'on fait de l'astronomie pour les personnes déficientes visuelles et aveugles.
1: Et ça, c'est terrible.
0: Voilà.
1: Génial,
0: alors, cette année, là, on a toujours des projets en cours.
1: Toujours.
0: Et cette année, on va présenter la semaine prochaine au congrès de la Fédération des aveugles de France une première mondiale. C'est un planétarium pour les aveugles. Alors, pour ceux qui ne connaissent pas les voyants, nous avons des applications sur téléphone qui nous permettent de voir le ciel la nuit. En observant, en utilisant notre téléphone portable, on peut suivre les objets qui sont dans le ciel facilement sur des applications gratuites. On avait dans l'association, on a un aveugle qui est au conseil d'administration qui râlait que ce n'était pas accessible aux déficients visuels. Et on sort une application qui va être accessible aux aveugles et qui va permettre à des gens, donc déficients visuels ou aveugles, de regarder le ciel en levant les yeux au ciel, exactement comme un voyant. Et en demandant l'application, par exemple, je veux voir Jupiter, et il va être guidé par l'application avec le mouvement de tête associé à un son qu'on appelle le son binaural et la spatialisation du son, ce qui fait que quand vous avez, par exemple, le déficient visuel va dire « je veux regarder Jupiter », s'il a Jupiter dans son dos, il va avoir le son qui va être dans son dos, et il va être orienté par l'application jusqu'à ce qu'il arrive en face de Jupiter.
1: Et il va s'aligner à la planète.
0: Mais ça, en levant les yeux au ciel, c'est-à-dire exactement comme un voyant. Et pas en touchant le téléphone. Et quand il sera en face de l'objet en question, on va lui dire, ce qu'il regarde. Et ensuite, il pourra, en même temps, il y a d'autres techniques en application qui permettent de balayer le ciel, c'est-à-dire comme on le fait nous-mêmes, en tant que voyant, on balaye le ciel avec le téléphone, et au fur et à mesure qu'on balaye le ciel, on vous montre des objets que vous regardez. La différence pour les personnes qui sont aveugles, c'est on va leur dire ce qu'ils regardent. Donc on va leur dire, par exemple, là c'est l'étoile Sirius, là c'est Betelgeuse, etc. Alors que quand vous êtes voyant, vous regardez votre téléphone, mais si vous ne lisez pas ce qui est marqué dessus, et des fois c'est marqué tout petit, vous ne le voyez pas. Donc ça va être une expérience aussi très intéressante, puisqu'on va pouvoir faire participer des personnes voyantes.
1: Et oui.
0: Puisque dans l'univers, dans l'espace, les voyants n'ont pas plus de repères qu'un déficient visuel. Donc on pourra faire une synergie entre les voyants et non-voyants. Alors on va utiliser pour ça l'application, le déficient visuel aura sur la tête une casquette avec un capteur qu'on a trouvé aux États-Unis et avec un brevet que nous avons déposé sur le son spatial, et des écouteurs osseux, de façon à ne pas boucher les oreilles des déficients visuels, puisque souvent c'est quelque chose qu'ils n'apprécient pas, qu'ils aient les oreilles bouchées pour ne pas entendre l'environnement qui est autour d'eux.
1: Tout à fait.
0: Voilà.
2: Question. C'est un projet qui va chercher loin en prix, quoi.
0: Alors, c'est un projet qu'on développe depuis 3 ans. Ça a coûté 140 000 euros d'investissement.
2: Financé, je pensais que ça aurait été plus cher, tu vois.
0: Non, financé à 70% par Ciel d'Occitanie.
2: Mm-hmm. À Cannes.
0: Il nous manque encore quelques financements, mais là, je suis en train de chercher les financements parce qu'on veut intégrer l'intelligence artificielle dedans pour que la personne déficiente visuelle ou pas puisse simplement en disant j'ai envie de voir Jupiter, j'ai envie de regarder la Lune, je voudrais voir Saturne, etc. puisse le faire sans avoir utilisé des termes.
1: Ouais, des termes spécifiques pour déclencher la recherche.
0: Aujourd'hui, par exemple, on est obligé de dire recherche Jupiter. Il faut employer le terme recherche pour qu'ils comprennent. Donc la dernière étape, la version 2.0 qu'on est en train de mettre en place, intégrera l'intelligence artificielle. Et on va présenter ça, donc Marianne, tu pourras tester ça la semaine prochaine avec Saint-Provence, puisque les personnes, voilà. Alors ça, c'est une première que l'on fait à l'observatoire. La seconde, c'est qu'on est en train d'installer des habitats insolites qui sont installés autour de l'observatoire. Donc vous allez pouvoir dormir sous tipi.
1: Ah oui, ça j'ai vu le mail, ça. Donc, voilà.
0: Donc vous allez pouvoir dormir sous tipi à l'observatoire.

0: C'est-à-dire que vous avez profité de passer une nuit à la Belle Étoile, donc faire des observations la nuit, et dormir sous tipi pour le matin pouvoir avoir le lever de soleil et surtout les couchers de soleil qui sont extraordinaires à l'observatoire. Ça, c'est deux nouveautés de l'observatoire. Et bien sûr, toujours les stages en immersion que l'on fait pour les déficients visuels, puisqu'on reçoit, là, mais on reçoit une équipe là, de foie, là, le club en peine de foie, le 28 et 29 juin, avec deux personnes déficientes visuelles. Donc,
1: moi-même.
0: Moi, voilà. J'ai oublié ton prénom.
1: Violaine.
0: On reçoit des gens en joëlette, donc des personnes en situation de handicap moteur. Voilà. Et on va leur faire découvrir l'observatoire, puisque là, ils vont pouvoir découvrir tous les instruments que nous avons mis en place, les locaux, qui sont accessibles, je le rappelle, à toutes les personnes à mobilité réduite. Hein,
2: voilà. Donc là, pour les tipis, que j'ai vu sur le mail, c'est il y a besoin encore un peu d'une demande de dons pour
0: On a lancé une campagne de fonds participatifs sur Ulule, que vous trouverez sur notre site internet. Si parmi les auditeurs il y a des gens qui veulent participer, est active jusqu'au 20 juin, je crois, au 21 juin.
2: Donc si vous voulez dormir sous un tipi, envoyez des sioux.
0: Voilà. Oh, excellent, c'est bon. Alors voilà, c'est tout un tas d'expériences comme ça. Ce que tu as vu, Violaine, quand tu étais venue, bon, il y a quelques temps, il y a encore plein de maquettes qui ont été faites, qui ont été fabriquées par les bénévoles de l'association. Donc il y a plein de choses à voir.
3: C'est pas des bénévoles, c'est des passionnés à ce niveau-là.
0: Il faut être passionné, ça je vous garantis, parce que le projet, il a fallu 10 ans pour le faire. Maintenant, il faut le pérenniser. Alors, si parmi les auditeurs, il y a des bénévoles qui veulent venir nous aider à faire fonctionner l'observatoire cet été, vous êtes les bienvenus. Vous serez logés et nourris gratuitement à l'observatoire si vous voulez nous donner un coup de main, puisqu'on a quand même, au sein de l'observatoire, on a 8 couchages, ou 10 couchages même pour les personnes qui travaillent à l'observatoire. Hein. On dort sur place. Hein. On est sur place. Voilà, donc on n'est pas très loin, c'est sur la station de Guzet, Guzet-Neige, dans la vallée du Stou. Et voilà, donc je vous invite à venir nombreux. Et on aura encore dans les tiroirs, j'en reviens à cette application qu'on appelle Unison, Univers et le son, et dans lequel on veut développer pour les jeunes et les moins jeunes et les déficients visuels, le volet formation qui nous tient à cœur. C'est-à-dire qu'on va intégrer dans cette application un volet de formation, alors de formation de vulgarisation hein, pour les néophytes, mais comme on travaille avec les polytechniciens là, de centre de mathématiques de Saclay, on pourra aller jusqu'à des formations pour des jeunes qui veulent aller au-delà, hein, parce que même au niveau astrophysique par exemple. Et ça, ça sera accessible donc, sur les plateformes Apple Store ou Android, avec un abonnement peut-être, on n'a pas encore réfléchi, mais de 5 euros, un truc comme ça, enfin, un truc qui ne soit pas trop cher, qui soit accessible à tous les déficients visuels, mais qui sera utilisable n'importe où en France, puisque vous pouvez l'utiliser comme une application normale. Et on a un projet de la diffuser au niveau mondial, je pense, en 2027. Parce que c'est unique au monde, ça n'existe pas pour le moment.
2: Voilà. C'est un sacré truc quand même, hein.
0: Ah, c'est le premier que je vous donne, puisqu'on le présente.
2: C'est du Made in Couserans, là. Hein.
0: Ah, c'est du Made in Couserans, quand même, avec le centre de polytechnique de Saclay, donc 3 chercheurs du centre polytechnique qui sont des amis et qui ont eu la volonté. Parce qu'on imagine, alors, pour aller encore au-delà de ce qu'on peut faire avec cette application, On imagine le futur, si financièrement on a les moyens, d'intégrer le fameux capteur là, qui permet de suivre le mouvement de tête dans les écouteurs osseux, de façon à pouvoir faire du ski sur des pistes de ski à des aveugles. Carrément. C'est-à-dire dans l'environnement où ils sont, ils pourront skier comme des skieurs voyants.
2: Il y a un machin,
0: ça va guider le skieur. Donc on attend, là c'est un projet qui nous demande encore 100 000 euros d'investissement parce que bon, il faut fabriquer l'appareil quoi, qui s'intègre dans le Ouais, mais après, dans les
3: bah, t'as le ski.
1: Ça, c'est intéressant parce que ouais, je fais du ski de fond dans la section handisport. Ça voilà. Peut nous intéresser.
0: Non, non, mais absolument. C'est, si tu veux, ce sont. Alors, on va. Bon, là cette application, elle a été faite pour l'astronomie, entre autres, mais. Mais la diversification qu'on va pouvoir en faire, puisque c'est basé sur la spatialisation du son et le mouvement de tête.
1: Ah oui.
0: C'est-à-dire, ben, comme un moyen, tu trouves ta tête à droite, tu sais ce qu'il y a à droite. Tu trouves ta tête à gauche, tu sais ce qu'il y a à gauche. Tu lèves les yeux au ciel, tu sais ce qu'il y a en haut. Voilà. Et si on te guide, si tu dis, je vais aller, par exemple, dans une salle lambda, ben, l'application va te guider en te disant, ben, là, il te faut la droite, la gauche.
3: Mais alors, ça va être... Enfin, j'ai du mal à voir comment ça fonctionne, parce qu'il y a des facteurs environnementaux qui sont assez complexes, notamment, par exemple, la pose d'un panneau publicitaire en plein milieu du passage classique. C'est, parce qu'en fait, si tu veux, quand... le truc classique pour les personnes déficientes visuelles, c'est de suivre la ligne de guidage. Tu le sais,
0: oui, bien sûr.
3: Cette fameuse ligne de guidage. Sauf que toute la société n'a pas encore compris à quoi ça servait cette bande en relief sur la route. Et du coup, ils posent des panneaux publicitaires ou tu sais, des trucs...
2: Sur les trajets.
3: Des bagages, tout à fait. Où ils s'arrêtent en plein milieu pour causer. Et ils n'ont pas compris. Et du coup, c'est vrai qu'il va falloir vachement éduquer. Excusez-moi le terme, éduquer la société à ça quoi.
2: Moi je pense qu'un taser intégré au casque osseux, ça envoie une décharge en face, et ça, au moins, hop, ça dégage le terrain. Quoi.
0: Alors Marianne, elle voit le sujet moi, qui me tient à cœur et sur lequel elle me prend un peu pour un taliban, parce que quand je suis dans des réunions, mais effectivement, je mets toujours ça en avant, parce que j'ai dit. On voit que vous n'avez jamais accompagné un déficient visuel ou un aveugle dans la rue pour se balader. Alors, il y a beaucoup de déficients visuels, je pense à Aziz, que tu connais, qui a la notion des masses. Alors lui, effectivement, s'il y a une valise ou s'il y a un objet au milieu de la rue, il le ressent comme le feu, les chauves-souris, c'est pareil. Alors ça, bon, il y a très peu de déficients visuels qui ont cette notion des masses.
3: Après, bon, la valise, ils vont la trouver avec la canne.
0: Oui,
3: on
0: mais
3: est d'accord.
0: C'est... Donc là, quand je reviens à l'application, c'est vrai que là, on a développé cette application donc, pour ce besoin spécifique qu'est le nôtre, dans un environnement particulier où il n'y a pas d'obstacle. Mais si tu veux, là, les gars avec qui on travaille, justement, on travaille sur ce sujet-là de façon à intégrer l'environnement. Et ça, aujourd'hui, grâce à l'intelligence artificielle, c'est quelque chose qu'on peut, entre guillemets, j'ai bien entre guillemets. Si tu poses une valise, non, bien sûr.
3: Ouais.
0: Mais dans un environnement connu,
3: ouais.
0: Avec l'IA, on va pouvoir...
2: Il reconnaît les objets, il peut te dire ce qu'il y a.
0: Pas facilement, parce que c'est pas si facile, ouais. C'est pas si facile que ça. Mais on va pouvoir quand même recréer l'environnement. Oui, non, mais c'est ça. Bon, après, bon, mais c'est pour ça que, si tu veux, ces applications-là, c'est très long à développer. Nous, ça, ouais. on a mis pratiquement, je crois que ça fait 3-4 ans qu'on travaille dessus. Hein. Donc maintenant, elle est au point, elle est parfaitement au point.
3: Ouais, c'est chouette. Hein.
0: Et vraiment, là, moi, je dis, on rend la vue aux aveugles, parce que dans l'obscurité, l'expérience qu'on va faire, puisque nous, on tient toujours à avoir des voyants et des non-voyants avec nous quand on fait des expériences, comme je disais tout à l'heure, ne connaissant pas l'environnement du ciel, hein, on va bander les yeux à des voyants, on va leur faire un tour sur eux-mêmes pour qu'ils sachent plus où ils sont, et puis ils vont utiliser l'application comme la personne qui est déficiente de visière à côté de lui. Et ce qui est intéressant pour nous, c'est de voir l'interaction qu'il y aura entre les deux. C'est ça qui est intéressant. On va voir qui est le plus capable de se diriger comme ça, avec l'application, si c'est déficient visuel, ça moi j'en suis persuadé, plutôt que le voyant.
2: Mais après, c'est qu'on mémorise vachement plus les choses, puisque c'est ce qui nous reste. D'ailleurs, je peux citer une petite anecdote. J'ai fait une soirée avec toi, Jacques, où tu m'as guidé avec... tu m'as tendu la main et tu m'as guidé pour reconnaître la constellation du scorpion. Et tu me l'as désigné tranquillement, comme ça, la forme. Et j'ai pu deviner... Enfin, et depuis, en fait, j'ai garder exactement ce que tu m'as fait voir, enfin ce que tu m'as fait voir,
0: tu as gardé l'image,
2: avec le mouvement, et je l'ai mémorisé parfaitement, quoi. C'est un de mes souvenirs que j'ai mémorisé de ce moment-là et que je garde depuis. Voilà. Moi, quand on me parle du Scorpion, de la constellation du Scorpion, eh bien, j'ai l'image que tu m'en as faite en me guidant et je l'ai gardée.
0: Voilà. Et là, justement, c'est bien que tu parles de ça parce que tu es en train de travailler justement sur la représentation spatiale.
3: Ça, c'est chaud.
0: La conceptualisation spatiale d'une constellation, si tu veux. C'est-à-dire, quand tu parles du Scorpion, c'est un très bon exemple. C'est comment, dans l'application, conceptualiser. Violaine pourra le tester justement, comment conceptualiser cette constellation, tu vois, parce que là on va plus te tenir la main, c'est toi qui de toi-même va observer le ciel. Mais l'avantage qu'on va avoir, c'est que ce qu'on faisait avec toi avec la main quand on te guidait, c'est compliqué parce qu'on n'a pas des notions de, comment dirais-je, notions de distance entre les étoiles, etc. C'est un peu compliqué. Alors t'arrives sur des constellations un peu atypiques comme celle-là, où c'est que tu as une forme géométrique qui est quand même relativement simple à expliquer, on peut dire, sur des constellations plus compliquées à expliquer. Et là, c'est là que notre travail est très, très, très difficile, c'est d'arriver à conceptualiser ça, à le rendre, comment dirais-je,
2: accessible
0: dans l'esprit de celui qui ne voit pas, pour arriver à faire une représentation graphique de ce qu'on fait.
3: Voilà. Tu vas quand, toi, Violaine ?
1: C'est le 28 et...
0: Ah ben, elle va être parmi les premiers à tester l'application.
2: À la fin du mois.
0: Ouais. Non, là, c'est dans 15 jours.
2: Ouais.
3: Ah, mais... Non, juin, pardon. Waouh, je suis très fatigué, moi. En juin, là ?
0: Oui.
3: D'accord. Non, voilà. Parce qu'il y a l'inauguration le 18 juillet.
0: Oui, le 18 juillet, ouais. Alors, 18 juillet, effectivement, on fait l'inauguration de l'observatoire. Alors, l'inauguration officielle.
3: Parce qu'elle avait eu lieu quand même, l'inauguration.
0: Alors, moi, j'appelle ça sans les pince-fesses.
2: La crémaillère, quoi.
3: De quoi ?
2: Vous avez fait la crémaillère.
3: Ah, la crémaillère. Crémaillère en décembre, inauguration en juillet.
0: Non, ça avait été fait un peu à la précipitation avant les élections. Donc là, bon, nous, d'accord, on a décidé de faire au niveau. On a invité surtout les partenaires et les gens qui.
2: Un peu plus officiel.
0: Non, au contraire, c'est moins officiel, mais c'est plus vis-à-vis de nos partenaires, puisqu'il faut savoir quand même que l'association, si elle vit depuis plus de 10 ans maintenant, depuis 2015, et créée en 2019, si elle continue à vivre, c'est parce qu'on a des partenaires fidèles qui nous aident financièrement.
3: Marianne
0: le sait bien, la difficulté aujourd'hui, mais qui sont la fondation RTE, Total Énergie, la Fédération des Aveugles France, Fiducial, MG, Mixo, SUDEP, qui est un gros.
3: Vous avez
0: des gros partenaires qui nous aident financièrement sur des projets comme ça. Donc c'est eux surtout qu'on veut remercier, parce que c'est grâce à eux qu'on tient la route.
2: Et qu'on peut et que vous pouvez en faire profiter tout le monde.
0: Voilà, parce que des innovations, alors malheureusement, c'est qu'on a un esprit, dans l'équipe qui tourne en permanence à 200 à l'heure. Donc des nouveaux projets qui vont sortir prochainement là. Et je peux, alors je ne sais pas si je tente de vous en donner deux ou trois. On a rencontré dernièrement une océanographe qui s'appelle Catherine Jandel, qui est mondialement connue, qui a mon âge et qui continue encore à travailler puisqu'elle était au pôle Nord. Elle étudie la pollution des océans polaires par rapport à la couche d'ozone, et elle m'a mis en relation avec une ethnologue qui vient de faire un bouquin pour les aveugles sur la pollution des océans. Et on est en train de demander une bourse au CNES à Brest pour faire un bouquin sur la pollution spatiale, puisqu'on sait qu'autour de la Terre, il y a autant de pollution qu'on a les océans. Ouais. Et on est en train de... On va développer des actions avec des ethnies aborigènes ou autres qui voient l'univers différemment que nous. Et donc tout ça, c'est un travail qu'on est en train de faire.
3: Et vous maintenez toujours les activités avec le mobiloscope et tout ça, quoi.
0: Et alors, on fait toujours, je le rappelle, de l'astronomie pour ceux qui sont voyants aussi.
3: Ouais. Bon.
2: Oui.
0: Ne l'oublions pas. Non, mais voilà. Donc
2: c'est pour tout le monde.
0: Je rencontrerai peut-être là, au mois de janvier prochain, Jean-Louis Etienne, puisqu'on a un projet justement à travers les océans de remettre un petit peu. On a perdu cette notion. Notre civilisation a perdu la notion de du lien entre la mer et l'espace. Et
3: la navigation par les étoiles.
0: Et donc, on est en train de remettre ça justement avec une ethnologue qui s'appelle Géraldine Leroux, qui est aussi bien connue. C'est avec elle qu'on fait donc qu'on cherche cette bourse à Brest pour développer ce bouquin, parce que ça coûte très cher. Et ce bouquin sur la pollution des océans, j'essaierai d'en avoir un cet été là, pour voir si on peut le montrer justement à des déficients visuels pour voir un petit peu la...
3: Il est en braille hein?
0: Il est totalement... Alors ça a été fait avec des fils de pêche, tout avec un fil de pêche, et ça montre le départ de... Oui, il est en partie en braille, puis aussi avec des...
3: Du relief
0: avec, qui est fait avec des fils de pêche. Et...
3: Ok, parce que nous, on n'a pas beaucoup de braillistes au sein de l'association.
0: Non, mais justement, il n'y a pas tellement de braille. Il y a surtout du toucher, du ressenti, etc. Et puis, il faudra une explication en tant que déficient visuel. Mais ça représente vraiment la pollution des fois de la surface de l'océan jusqu'au fond de l'océan. Quoi.
2: Ah, oui.
0: C'est un boulot énorme qui a été fait, des rencontres comme ça improbables. Et on est aussi, je suis ambassadeur depuis deux mois là, de l'ONG One Home qui montre la Terre vue comme les astronautes par un satellite Discovery là, qui est à 1 500 000 km de la Terre et qui montre la Terre vue comme la vraie astronaute. Et on est en train de travailler avec Aziz là-dessus aussi pour faire de l'audio-description pour les déficients visuels.
1: D'accord. Trop bien.
0: C'est pour faire passer un message, si vous voulez, de l'ONG, elle fait passer un message en disant que la Terre est un vaisseau au milieu de l'univers et que si on n'en prend pas soin comme on n'en prend pas soin aujourd'hui, on ne pourra pas continuer, nous, en tant qu'être humain, à vivre dessus.
2: On finit de bouffer son carburant, là, je crois.
0: Oui, mais la planète, à la limite, elle s'en fout, parce que la planète, elle a vécu... Vous savez, je dis toujours...
1: Elle survivra. Elle nous survivra.
0: Oui, parce que si on prend un exemple tout simple, vous prenez la Terre à 4,5 milliards d'années, ça ne veut rien dire. Si vous prenez une échelle de 40 ans, à votre avis, le passage de l'homme sur Terre, sur une échelle de 40 ans qui représente 4 milliards, ça représente de combien de temps ?
2: Une demi-seconde.
0: Voilà, exactement. Comme on dit, c'est à peu près un claquement de doigts.
3: Ah oui.
0: Voilà, c'est tout. Donc la Terre, elle en a vu d'autres, elle en verra d'autres, elle s'en fout. Les êtres humains, ils bousillent tout.
3: Bon, ne dis pas ça, tu vas les inciter à continuer à polluer.
0: Non, voilà, donc si tu veux, on travaille en même temps. Si l'Occitanie a vocation évidemment de vulgariser l'astronomie pour les déficients visuels, personnes en situation de handicap et les autres, parce que j'ai même dit un groupe là de profs là, de TP là, qui sont venus, j'ai dit on reçoit même les profs, donc on est vraiment inclusif puisqu'on reçoit les profs.
2: Oui, c'est vrai que c'est un sacré handicap quoi. Hein.
0: Oula, tu vas te faire les ennemis, j'en ai toi.
3: Mais
0: voilà. Voilà un petit peu les nouveautés, ça n'arrête pas, il y en aura encore l'an prochain sans doute, puisqu'on a des rencontres fabuleuses en permanence à l'Observatoire. On a rencontré des Australiens là, qui sont venus dernièrement.
3: On reviendra un jour, promis.
0: Ah oui, il faut absolument que vous veniez.
3: On a dit séjour en juillet 2027.
0: Oui, mais il faut venir le voir avant.
3: Mais il faut venir avant pour opérer les lieux.
0: Mais après, vous pouvez venir aussi à titre individuel, nous rencontrer, visiter. Serge, je t'invite à monter nous voir. Tu verras qu'il y a beaucoup de choses intéressantes à voir, même quand on est aveugle ou déficient visuel.
2: J'imagine bien.
0: Pour nous, l'association, vous le savez, le handicap n'existe pas, c'est simplement la différence. Et on fait tout justement pour gommer cette différence-là et arriver à...
3: Et j'ai une question, alors je crois que je te l'avais déjà posée, mais c'est pas plus mal que je te la repose. Pourquoi, qu'est-ce qui a fait que toi, tu as eu envie d'accompagner les personnes déficientes visuelles dans ta passion ?
0: Alors, c'est venu un peu par hasard, enfin, pas tout à fait par hasard, parce qu'effectivement, elle m'a accusé. Moi, je faisais astronomie depuis... Enfin, je fais astronomie depuis que je suis né, pratiquement. Et j'avais arrêté pendant longtemps. Mais là, j'avais dans la famille une cousine qui était aveugle, avec qui j'étais très, très proche et qui est morte malheureusement très, très jeune parce qu'elle avait, elle avait un diabète très, très prononcé qui l'avait rendu aveugle. Et quand on a décidé de faire un observatoire, moi je m'occupais d'observatoire dans le Queyras, bon, ailleurs dans France, et quand j'ai voulu créer cet observatoire, le soir on a pris cette décision un jour à 3h du matin, et j'ai dit à mes collègues, ben, on va faire un observatoire pour les aveugles. Alors quand j'ai dit ça, évidemment tout le monde s'est mis à rigoler, parce qu'un observatoire pour les aveugles, ça, même quand vous en parlez aux élus, ça paraît tellement irréel. Et c'est parti comme ça. Et la volonté, si vous voulez, si tu veux, ça a été d'entrée. Moi, j'ai eu la volonté que ce soit accessible au public empêché, qu'on appelle généralement empêché. Parce qu'on a reçu, il y a 15 jours, on a reçu d'Asie des jeunes autistes, tu vois, des handicaps cognitifs relativement importants. Hein. On reçoit des personnes qui sont tétraplégiques. Hein. Mm-hmm. Et la volonté, c'est justement d'ouvrir l'astronomie à tous les publics. Voilà, mais au départ, si tu veux, ça a été une volonté un peu personnelle par rapport au lien que j'avais avec le vécu que j'avais. Et pour moi, si tu veux, la déficience visuelle, les relations que j'avais avec ma cousine, ça n'existait pas. Quoi. Elle était aveugle, d'accord, mais moi j'étais con, comme je disais, elle était aveugle. Voilà, quoi. Bon, c'était ça quoi, la différence. Hein. Et heureusement, j'ai mon petit-fils qui a 18 ans aujourd'hui, qui intègre l'association en tant que vice-président, et qui a exactement la même philosophie que moi, puisqu'il est rentré, il est tombé dedans dans la marmite, comme quelqu'un qui était petit aussi. Donc, voilà. Mais pour l'équipe, pour ceux qui sont venus nous voir déjà, ben, vous voyez très bien que pour nous, la déficience visuelle n'existe pas. Hein, quand on fait faire du rafting à des aveugles, quand on fait du kayak, quand on fait faire de l'escalade, de la randonnée en montagne, du cheval, etc. Bon, mais c'est comme avec tout le monde, c'est pareil, il n'y a pas de différence. Ouais.
3: Bon, en fait, il n'y a pas de différence. Hein. Honnêtement, il n'y a pas de différence.
0: Et non, il n'y en a pas.
3: C'est juste une question de... C'est en fait... L'environnement, s'il est accessible à eux, il est accessible à tout le monde.
0: Moi, je pense que dans le handicap en général, je ne parle pas de déficience visuelle, le problème qu'on rencontre autour de nous, et la population, si vous voulez, c'est les gens renvoient leur propre peur.
3: Oui, ça oui.
0: Voilà, c'est exactement ça. C'est les gens renvoient leur propre peur. Quand ils font face à quelqu'un... bon, c'est humain, hein, on peut pas non plus en vouloir à tout le monde, mais... Mais je pense que la première chose, c'est que les gens renvoient leur propre peur. Et ça, c'est terrible pour les personnes en situation de handicap. Parce que, bon, Aziz, que, je ne sais pas qui connaît Aziz ici, Marine, tu le connais ?
3: Moi, je crois que je le connais.
0: Bon, lui, il déteste qu'on le prenne par le bras, oui. Ou qu'on l'agresse. C'est une agression quand on... Oui. Moi, si on ne me prend par le bras, que je ne te vois pas, je te fais une bouffe. Donc, Donc je pense qu'il y a ça, et puis le fait que la société devienne de plus en plus individualiste, et que malheureusement, le handicap, et là moi je me bats contre ça en permanence, je me suis battu il y a 8 jours, à la journée de l'Europe, qu'on avait l'observatoire avec la sous-préfète, et je leur disais, c'est l'État ne fait rien pour le handicap. Alors elle me dit, on en paye. Non, je regrette, il n'y a rien qui est fait.
3: C'est de la poudre à... De la poudre de
0: parrain. Mais quand on en parle, quand il y a des élections pour faire de l'audience, tout, voilà, donc après, et après on s'en fout.
3: Ben, nous, ça a été un peu un travail qu'on a mené avec certains candidats qui nous ont sollicités. On n'est pas allé les voir, c'est eux qui nous ont sollicités, de leur conseiller ou de leur préconiser des choses pour leur campagne, donc de prévoir par exemple un QR code sur leur bulletin pour que les personnes déficientes visuelles puissent le scanner et écouter leur profession de foi. Ça va être tout ce qui est l'accessibilité dans les rues. Enfin, c'est vrai que c'est un travail qu'on mène, nous, ça.
0: Mais si je regarde la place qui était juste en bas de chez vous, là.
3: Oui. Ah oui,
0: il y a tout ce qu'il faut pour qu'un déficient visuel se casse la gueule.
3: On est d'accord.
0: Hein, ouais. Non, c'est pas plus compliqué que ça. On dirait que ça a été fait exprès, quoi.
3: Bah, tu sais, la loi, elle date de 2005. La loi date de 2005. Je sais, oui. Pourtant, tous les ERP ne sont pas encore accessibles, quoi.
0: Ah non, ça.
2: Et surtout qu'en plus, ça sert à tout le monde, en fait. Quand on facilite l'accès pour des personnes en situation de handicap, c'est commode pour tout le monde.
0: Non, non, mais c'est un vrai sujet. Bon, alors c'est vrai que pour l'handicap visuel, c'est bon, il y a certaines problématiques. Les gens en fauteuil, n'en parlons pas.
3: Mais tu vois, en fait, tu vas au milieu, tu prends 100 personnes, tu leur demandes de fermer les yeux, tu leur dis le mot handicap, tu leur demandes ce qu'ils ont vu, quelle est la première image qu'ils voient, mais c'est un fauteuil. Le handicap, en fait, comme en plus le fauteuil, c'est le logo du handicap, c'est vrai que les gens, ils pensent fauteuil, mais ils pensent pas au reste, ils pensent pas forcément à la déficience auditive, la déficience...
2: Tous les handicaps invisibles.
3: Le handicap visuel, enfin tout ça, ils le calculent moins, parce que c'est moins visible.
0: C'est moins visible, oui, tout à fait.
3: Et c'est vrai que le but un peu de l'assaut, quand on mène un projet, souvent, c'est de rendre visible l'invisible.
0: Alors, c'est pas facile, parce que comme je dis souvent, quand on a des gens qui viennent à l'association en tant que bénévole, je leur dis, un voyant, on explique. Un aveugle, on fait comprendre. Et faire comprendre et expliquer, c'est complètement l'opposé.
3: Ouais.
0: Hein, moi, en tant que, honnêtement, quand j'ai repris mon association, bon, j'avais l'habitude, avec ma cousine qui était aveugle, de lui expliquer, de la guider, etc. Bon, enfin. Mais on a été obligé de conceptualiser tout ce qu'on faisait. Ça a remis en question les animations qu'on faisait au niveau pédagogique. Ça nous a remis complètement en question. C'est qu'aujourd'hui, et c'est devenu maintenant un réflexe depuis 10 ans, on commence à conceptualiser. C'est-à-dire, dans notre tête, on commence à dire comment je peux le rendre visible. Et ça, c'est et c'est un exercice. Alors, moi, je suis passionné, évidemment, par ça. Mais c'est un exercice qui est absolument, qui est hyper intéressant, quoi.
2: Mais ça apporte surtout un niveau de compréhension bien meilleur, en fait, en plus. Le fait de la façon dont vous apportez cette vision conceptuelle des choses de l'espace, moi, j'ai trouvé que ça me permettait, moi, d'avoir une compréhension au-delà même de ce que j'aurais peut-être pu comprendre si j'y voyais, quoi.
0: Ah, mais t'as tous les profs des collèges et lycées qui viennent chez nous, ils veulent embarquer toutes les maquettes et tout.
2: C'est clair, elles sont passionnantes en plus.
0: Nous, on explique en 5 minutes à des voyants, avec les maquettes que nous avons pour les sciences visuelles, en 5 minutes, on explique aux gamins ce que les profs, ils ont mis 3 mois à leur faire comprendre.
2: Tu sais, la maquette que vous avez là pour faire le en fonction de l'orientation où tu te trouves sur la planète et le mouvement du soleil.
0: Celle-là est chouette.
2: Elle est extraordinaire, celle-là. En fait, moi, elle m'a fait comprendre véritablement le fonctionnement là, quand t'es au pôle Nord, quand t'es à l'équateur, vraiment, c'est fascinant, quoi. Bon, c'est bon, là ?
4: Ouais.
2: On est pas mal. Bon, je voulais juste rajouter un petit truc avant, parce que bon, toi, tu es un gros passionné d'astronomie depuis longtemps. James Webb,
0: oui.
2: c'est monstrueux quoi, ce qu'il est en train de balancer là depuis quelques temps.
0: C'est un satellite.
2: Il remet tout en question aussi au niveau de la théorie cosmologique. Enfin, il fait des découvertes de dingue.
0: Il nous permet d'aller au-delà de. Aujourd'hui, on peut aller jusqu'à 36 milliards d'années.
2: Ça doit être génial pour des mecs aussi passionnés que toi.
0: Oui, on le suit. Alors, bon, tout n'est pas à notre portée non plus, parce qu'on n'est pas qu'un spécialiste, mais voilà.
2: Parce qu'il va mater quand même des galaxies à 14 milliards d'années-lumière,
0: Ce qui va remettre en question la physique, c'est la physique quantique et les ondes gravitationnelles qui seront certainement...
2: Par des modifications.
0: Moi, je ne le verrai peut-être pas parce que je commence à prendre un certain âge, mais il y a encore du travail pour les générations futures qui vont
2: Je trouve ça passionnant. Moi, j'écoute un peu, là, et je suis un peu l'histoire. Et c'est
0: juste peut-être pour terminer, parce que le temps va être imparti. Moi, j'invite les jeunes qui sont déficients visuels, qui font des études, qui sont au niveau du bac ou autre aujourd'hui, qui prennent confiance en eux, qui viennent nous voir, on leur expliquera qu'ils peuvent devenir astrophysiciens, parce que dans le monde, on a repris contact dernièrement, là, qui doit venir nous voir, une astrophysicienne mondialement connue qui s'appelle Wanda Diaz-Merced, qui doit venir à l'observatoire, je pense, au mois de septembre ou octobre, et qui est devenue aveugle et qui a montré, par le fait qu'elle soit devenue aveugle, qu'elle avait fait des découvertes qu'elle n'aurait pas fait quand elle était voyante. Et je vous invite à aller sur YouTube regarder ces vidéos. C'est très intéressant, vous allez voir, c'est frappant, quoi.
2: Ouais.
0: Voilà.
2: Bon, mais merci.
3: Merci. Et par contre, je vais juste. Alors, le site internet, c'est Ciel d'Occitanie, CIELDOCCITANIE.org. Les coordonnées téléphoniques, je ne sais pas.
0: C'est sur le site, directement. Tu vas sur le site Edison. Il y a deux téléphones, le mien et celui de l'Observatoire.
3: Je ne les trouve pas.
0: Sur la première page, non ?
3: Alors, ton numéro, le tien perso, mais je l'ai.
0: Mon téléphone, c'est le 07 81 37 80 79.
3: Voilà, n'hésitez pas à les contacter parce que vraiment, ils sont super abordables. Ouais. Alors, ils ont une connaissance incroyable, ils ont des compétences incroyables, mais ils sont super abordables, ils sont super sympas.
2: Et super passionnés.
3: Et super passionnés, et ils vous partagent leur passion, et c'est génial, quoi. Merci beaucoup, Jacques.
0: Merci.
3: À la semaine prochaine.
2: Tu restes avec nous quand même.
3: Et pas jusqu'à la fin parce qu'il doit repartir.
1: Il doit repartir.
3: Il doit partir comme une étoile filante.
0: J'ai des rendez-vous à Toulouse ce matin.
2: Bon, t'écouteras ma chronique, alors, un podcast.
0: Ouais. Merci bien.
3: Merci à toi. Tu pars quand tu veux.
2: On va passer.
1: À ma chronique.
2: À ta chronique, Violaine. Et d'abord, c'est un choix musical.
1: Et oui, et j'ai choisi Rivers de eBay.

0: Et voilà.
1: Sympa.
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1: Et au passage, je dirais que Jacques a rallumé les étoiles dans les yeux de Violaine.
0: Oui. Oui, il a rallumé les étoiles. Le feu pour les étoiles. Alors, donc, j'ai choisi ce choix musical parce que ça parle de... d'aller dans la rivière pour nettoyer, pour se nettoyer, se déployer. Parce que là, je vais vous parler de quelqu'un qui... Philippe Croizon. Peut-être il y en a qui le connaissent. Hein. Il est quand même assez connu, ce gars.
2: Pas perso.
0: C'est le type sans bras et sans jambes qui a traversé la Manche à la nage.
1: D'accord.
0: Vous vous rappelez? Comment il a fait? Bon, voilà, je vais vous raconter son parcours. Allez.
1: Pardon, parce que là, j'ai une image dans la tête, c'est pas bien. Là, j'ai l'humour noir, là.
0: Jacques a... Non, Philippe a beaucoup d'humour, donc...
1: Je peux y aller, il a fait le bouchon.
0: Oui. Voilà, il a beaucoup d'humour. Alors, Philippe Croizon, qui est Philippe Croizon? Alors, c'était un ouvrier métallurgiste qui, en 1994, il avait 26 ans, il déménage avec sa femme, son premier fils, sa femme est enceinte. Et puis, comme ils ne roulaient pas sur l'or, ils avaient tout sorti de la maison, puis ils voient l'antenne sur le toit. Puis ils se disent, ah, quand même, une antenne, ça coûte 500 balles, je ne vais pas partir et la laisser. Donc, il prend une échelle en aluminium, il monte sur son toit avec son échelle et il commence à bidouiller son antenne pour la récupérer. Sauf qu'il y avait une ligne, enfin je ne sais pas comment c'était fichu, mais il y avait une ligne 20 000 volts à côté et hop, ça s'est connecté. Et donc il s'est pris 20 000 volts. Et EDF, ils ont cru que c'était une branche d'arbre qui était tombée.
1: Donc ils ont relancé.
0: Donc ils ont trois fois, ils ont...
2: C'est ça, c'est automatique.
1: Ça, c'est obligatoire, c'est automatique.
0: Voilà, pour
1: c'est
0: que la branche...
1: C'est obligatoire et c'est automatique.
2: Ça se réarme trois fois et la troisième fois, ça reste désarmé. Quoi.
0: Alors ouais. Philippe, lui, là, la première fois, au premier coup, il est mort. Le deuxième coup, il s'est réveillé. Et le troisième coup, il a pris feu.
1: Ok.
0: Enfin, donc voilà, quand il la raconte lui-même, il rigole. Donc c'est pour ça que là, je suis en train de raconter comme lui, il le fait. C'est pas drôle du tout, hein, mais lui, avec le recul, quand il le raconte, il est mort de rire. Quoi. Il le raconte avec beaucoup d'humour. Donc bref, résultat des courses. Bon, il y a quelqu'un qui a réussi à monter avec des bottes en caoutchouc et des gants pour le détacher. Et donc, il a passé 3 mois dans le coma.
1: Oh, ça va,
0: pendant ces
1: beaucoup.
0: 3 mois, il a eu 100 heures d'intervention et d'anesthésie. Et ils ont fini par lui couper les deux jambes, un bras et presque... Enfin, il lui reste sur son bras droit, ça va jusqu'au coude. Et il reste le... Enfin,
1: ouais.
0: Il a le bras qui va un peu plus loin que le coude et de l'autre côté, ça s'arrête à la... Bon, il doit y avoir 10 cm de bras. Et donc voilà, en fait, le déclic qui l'a fait sortir du coma, c'est la naissance de son fils Grégory. Et là, il s'est dit. Il y a même quelqu'un de sa famille qui est venu lui dire: bon, là, il faudrait peut-être que tu te réveilles pour prendre soin de tes enfants. Donc voilà, il s'est réveillé. Et là, il a eu un gros coup de j'y vais. Il est pendant la rééducation, pendant qu'il était en centre de rééducation, il était à fond et il a battu les records de vitesse de rémission pour, avec prothèse, se remettre à marcher et tout. Et donc, il explique que quand il était en centre de rééducation, il était comme un coq en pâte. Et que le jour où c'était fini, il s'est retrouvé chez lui tout seul. Là, ça a été autre chose. Et qu'il a complètement sombré et... Comme il le dit lui-même, je suis devenu un gros con. Moi, je suis l'handicapé. Tout le monde me doit l'aide. Et donc, il a fini par... sa vie, c'était canapé, télé, canapé. Enfin, le lit, le canapé, la télé, le lit, le canapé, la télé. Et au bout de 7 ans comme ça, sa femme, la mère de ses deux enfants, l'a quitté parce qu'elle n'en pouvait plus. Et donc, ça a été un deuxième déclic dans sa vie. Donc, il a eu ces 7 ans-là. Dans
1: 5 déclics, les 3 avec...
0: oui, voilà. Il y en a d'autres. Hein. Il va y en avoir d'autres, mais...
1: Voilà. Il vit par déclic, quoi.
0: Sa femme le quitte. Et là, il se met en colère. Et il essaye
1: Deuxième étape du changement.
0: Voilà, parce qu'il parle des phases du deuil là, voilà. d'Elisabeth Kubler-Ross. Donc là, il y a eu un changement parce que sa femme le quitte. Et donc, il se dit, bon, bah, je vais essayer de mettre fin à mes jours en allant me noyer dans une rivière et en étant bourré. Comme ça, ça va bien marcher. Donc, il s'achète une bouteille et puis... Bon, déjà, il dit marcher avec deux prothèses de jambes, c'est pas facile, mais en plus, quand t'es bourré, donc il a pas réussi à aller jusqu'à la rivière. Et donc, les pompiers l'ont ramené. Et puis là, il y a eu, en fait, une grosse explosion émotionnelle avec ses proches. Il a dit, il s'est énervé sur tout le monde parce que, en fait, finalement, depuis ces 7 dernières années, tout le monde avait été là, l'avait entouré et tout ça, mais personne n'avait parlé des émotions. Qu'est-ce qu'ils ont ressenti quand il a eu l'accident et tout. Puis là, il a fait un putsch, en fait, dans sa famille. Et du coup, tout le monde s'est retrouvé chez le psy. Lui, ses enfants, son ex-femme, enfin sa mère. Il a envoyé tout le monde chez le psy. Parce que ça faisait 7 ans que...
1: Thérapie familiale.
0: Ça faisait 7 ans qu'ils étaient tous sous cloche, là, à être là, à assurer, mais sans jamais parler de leurs émotions, de ce qu'ils ressentaient et tout ça. Et donc voilà, il y a eu un deuxième déclencheur. Et alors, donc après ces moments de psy, là, ça a commencé à aller mieux et il s'est dit, bon, je vais aller sur les sites de rencontres pour chercher une femme. Et alors il raconte ça, c'est trop drôle comme il le raconte. Au début, quand il aborde les personnes, il dit pas, tu vois, il dit pas qu'il lui manque les deux bras et les deux jambes. Et donc, il fait connaissance et tout. Puis au bout d'un moment, la femme, elle dit « Tiens, et si on se rencontrait ?» Et là, du coup, il se sent au pied du mur. Et il dit « Bon, en fait, j'ai oublié de te dire un petit détail. En fait, 4 détails. C'est que je suis handicapé. » Et puis là, il dit « Ah ben là, une fois que je leur disais que j'étais handicapé, c'est terminé. Il n'y avait plus personne.
1: » Sympa.
0: Et alors, un jour, il y a eu la fameuse Susanna Sabino qui va devenir sa femme. Et donc là, il change de stratégie. Enfin, je sais pas, à ce moment-là, il change de stratégie, il savait pas que ça allait devenir sa femme. Et donc, il lui fait, au premier message, il voit son profil, puis il lui fait une blague. Qu'est-ce qu'il a fait déjà comme blague ? Il y avait du vent, et mes cheveux étaient dans le vent les a emportés, et je les ai pas retrouvés. Pardon. Et alors, donc, Susanna lui répond en faisant une blague. Si le vent vient vers moi et que je les retrouve, je te les ramène. Parce que aussi, dans son accident, il a perdu ses cheveux.
1: Oui.
0: Les jambes. je pense à une blague qu'il fait lui-même. Ah oui, c'est ça. En parlant des membres, il a dit « J'en ai perdu 4 sur 5 ». Voilà, donc. Et donc voilà, et petit à petit avec Susanna, ça le fait, ça finit par le faire.
1: Serge, et... ça y est, il a calculé.
2: Oui, d'ailleurs, c'est bizarre. Hein. Je trouve...
0: Voilà, et donc du coup, y a une relation amoureuse qui commence. Et donc ça a été aussi un élément déclencheur. Donc là, la relation amoureuse qui commence, on est en 2006. L'accident, c'était en 94. Et ça va être aussi un élément déclencheur et motivant. Et en fait, il se trouve qu'il y a un petit détail dont j'ai oublié de vous parler, c'est que quand il s'est réveillé de son coma, donc c'était en 94 ou 95, la première chose qu'il a vue quand il a allumé la télé, c'était Marie Hans qui traversait la Manche à la nage. Mmh. Et il s'est dit... Pourquoi pas moi ? Et puis, il y a une graine qui a été semée.
2: Mais pourquoi il n'est pas dans notre assaut, au fait ?
1: Ouais.
0: Voilà, pourquoi il n'est pas dans notre assaut. Et donc, cette graine, elle a été semée, mais bon, c'est resté en dormance. Et puis, en 2006, il y a un concours de circonstances. Enfin, il y a quelqu'un qui lui rappelle ça. Et puis, petit à petit, ça se retrouve. Il se retrouve invité... à la télé et quelqu'un qui lui dit alors il paraît vous allez traverser la Manche à la nage et puis lui intérieurement c'est un petit peu le chaos et puis il répond oui.
1: Oui. Et là il a dit devant tout le monde pas le choix,
0: voilà, il a dit donc il rassemble une équipe qui va l'entraîner pendant 2 ans. Pour, voilà, il va s'entraîner pendant 2 ans, entre 2006 et 2008, à nager tous les jours, un certain nombre d'heures par jour. Et ce qui est rigolo, le détail qui tue, qui l'explique, c'est que, bon, moi, il dit, je le cite, hein, j'ai rassemblé mon équipe qui va m'entraîner, mais j'ai oublié de leur dire un petit détail. C'est que je ne sais pas nager, en fait. Mais si je leur dis, là, ils vont se décourager, donc je ne leur ai pas dit. Et puis, la première fois qu'ils m'ont mis dans l'eau, bon, ben, j'ai coulé. J'avais des prothèses exprès pour la nage. Hein. Bon, ils m'ont mis dans l'eau, j'ai coulé. Ils ont dû aller me repêcher dans la piscine de Châtellerault, qui faisait 4 mètres de profondeur. Et donc, voilà, ça a commencé comme ça, l'entraînement. Et donc, il a dû quand même avoir une bonne dose de détermination et un peu de folie, en fait, pour atteindre son objectif. Parce que finalement, en 2008, il l'a fait. Il a traversé la Manche à la nage. Donc, il était équipé de 2 prothèses de pied exprès pour la nage, et au bras il lui avait rien mis parce qu'il avait
2: palmes.
0: Voilà, avec des palmes, et au bras il avait rien parce qu'il explique qu'il a un bras qui est plus faible que l'autre, et donc s'ils avaient mis des prothèses de bras aussi, bah, ça l'aurait fait dévier, tourner en rond, il y serait encore. Et donc voilà, en 13h20 minutes, il a traversé la Manche, il a fait les 38
1: kilomètres. Et donc, balèze quand même.
0: Voilà.
1: Moi, je le ferai pas.
0: C'est balèze, effectivement. Et donc, ça lui a donné une certaine notoriété. Et après cette aventure, en fait, il était content de lui et en même temps, il était triste parce que ça se terminait. Donc, il a dit « Non, moi, je veux aller plus loin. Je veux aller plus loin. » Et après, il a relié les 5 continents à la nage. Donc, il a traversé à la nage 5 détroits. Celui qui relie donc l'Alaska à la Russie, celui qui relie le...
2: Les détroits de Bering,
0: l'Afrique l'Arabie Saoudite.
1: Les
2: détroits d'Hormuz.
0: Celui qui relie la Papouasie-Nouvelle-Guinée
2: à la Nouvelle-Zélande.
0: Oui, enfin voilà, par là.
2: Par là-bas, quoi.
0: Qu'est-ce qu'il y avait ?
2: Les trois de cornes, je crois qu'il s'appelle, non ?
0: Oui, voilà, enfin il y en a
2: elle
0: 5.
2: Elle l'a fait aussi, la meuf à la nage, là.
0: Panama, oui, probablement. Donc, il faut savoir, je vais en parler dans ma prochaine rubrique, Susanna, qui était son amoureuse, donc son aimante, enfin, il le dit, il parle, c'était son aimante et son aidante, et qu'à un moment donné, dans sa course folle, elle est devenue complètement aidante et plus du tout aimante, et elle a craqué, quoi, à la fin de le challenge de relier les 5 continents à la nage. Elle a complètement craqué, elle a eu un problème de santé, puis elle est partie faire Saint-Jacques-de-Compostelle, et à la fin elle est revenue, je reste avec toi mais tu me demandes plus rien. Pardon, je sais pas quel son ça a fait, j'ai cogné mes lunettes sur le micro. Et donc, voilà, j'en parlerai à ma prochaine rubrique parce que son histoire vaut aussi le coup. Ça va permettre de parler des aidants. Parce qu'en France, nous avons 12 000 personnes en situation de handicap et 11 000 aidants qui sont totalement invisibles. Mais je finis avec Philippe Croison. J'ai mélangé Croisier et Croison. Et donc, du coup, après son aventure... voilà, fallait oser quand même. Et ben du coup, il est devenu conférencier. Et donc, à ce jour, c'est allé plus loin parce qu'une fois qu'ils ont retrouvé un certain équilibre avec Susanna, sa femme, il y a eu le défi du Dakar aussi, un peu plus loin. Mais là, Philippe, il précise que c'est l'idée de Susanna. C'est elle qui a impulsé ça et c'est pas lui. Mais du coup, il a fait le Paris-Dakar.
2: C'est parce que c'est plus chaud de nager dans le sable.
0: Hein. C'est plus chaud. Donc là aussi, ça a été une sacrée aventure, mais après ça, il s'est calmé. Et donc maintenant, il a 57 ans, et maintenant, il fait des conférences, et il intervient, il intervient auprès des entreprises et il fait des spectacles et il dit comme j'ai pris un certain nombre de temps les 20 000 volts, maintenant je suis un distributeur d'énergie et mes spectacles, mes conférences spectacles, elles ont cet effet-là, elles donnent de l'énergie aux gens. Et donc voilà.
2: Il a pas fait des sketchs vidéo, un peu là, des petits courts-métrages un peu rigolos, un peu décalés sur le handicap?
0: Je sais pas s'il a fait
2: que,
0: ça.
2: Il me semble que j'en ai vu quelques-uns.
1: Je sais qu'il a fait des films, ouais.
0: Il y a un film qui sort, est sorti en avril 2026, d'ailleurs, pour le meilleur, qui raconte aussi toute cette histoire. Dans les interviews qu'il donne, il a beaucoup d'humour. Hein. Enfin, c'est incroyable l'humour qu'il a.
1: Et il a écrit des livres.
2: Mais nous aussi,
0: il a écrit des livres, voilà.
2: On en a, nous aussi. Hein.
0: Oui.
2: De l'humour.
0: Voilà. Il a écrit un livre.
1: Puis j'aime bien en plus le titre Tout est possible.
0: Tout est possible, j'ai décidé de vivre. Oui, voilà.
1: Ouais.
0: Donc, si vous êtes découragé, allez lire ses livres, allez regarder ses vidéos. Ça va vous redonner de l'énergie. Et voilà, je crois que j'ai fait le tour.
2: C'est très bien, c'est une belle aventure quand même.
0: Oser l'impossible, voilà.
2: Ouais,
0: ils ne savaient pas que c'était impossible, alors ils l'ont fait.
1: C'est ça. Ouais,
2: c'est voilà. Ça, mais si personne ne te le dit que c'est impossible, tu peux le faire. Hein.
0: Voilà. Voilà.
1: De toute façon, ce n'est pas parce que les choses sont difficiles que nous n'osons pas, mais c'est parce que nous n'osons pas que les choses sont difficiles.
0: Tout à fait, évidemment.
1: On peut aller loin comme ça.
0: Exactement. Donc voilà, j'ai terminé avec Philippe Croizon.
2: Merci Violaine.
1: Ça m'a donné envie de lire un de ses bouquins.
0: Voilà, et la, moi, la prochaine
2: rubrique. Ça m'a donné envie de traverser la nage, à la manche à la nage.
1: Ouais, mais t'entends rien, tu pourras pas faire sonar, quoi.
2: Non mais bon, parce qu'il y en a plein qui essaient de traverser la manche à la nage, pas pour les mêmes raisons, et ils veulent pas faire plein de trucs, ils veulent juste aller en Angleterre. Mais, et il y en a plein qui arrivent pas du coup.
0: Il faut savoir que chez les valides, il y a que 10% des gens qui essaient qui y arrivent.
2: Ouais. Les autres, ils sont loin.
0: Ou ils échouent en route s'ils sont accompagnés.
2: Voilà. Merci Violaine.
0: Avec plaisir.
2: Et donc.
0: Je te rends le micro.
2: On va passer à la suite. Et la suite, je crois que c'est moi.
1: Oui, et oui. Et tu vas pouvoir faire ta rubrique à l'entier, c'est pas beau ça?
2: Ah, c'est
0: magnifique.
2: Beau ça. C'est
1: allez.
2: Beau. Alors.
1: Ta musique d'abord.
2: D'abord ma musique. Ma musique. Eh bien, ma musique, en fait, elle a un petit lien avec ma chronique, mais il va être très compliqué à trouver. Et le choix musical, c'est Chuck Berry, You Never Can Tell.

0: Ah là là, ça me rappelle des souvenirs.
1: Ah oui, carrément. Ça, quoi.
0: Ouais. Vous quoi, parce que Chuck Berry. Alors, j'ai pas choisi cette chanson parce que en rapport à
1: avec le film,
0: à la bio cultissime de film de Tarantino.

0: c'est notre message à travers l'univers que un jour il y a une vie, une existence qui a existé finalement quelque part dans notre cette galaxie, et c'est peut-être un message que d'autres existences trouveront et se diront, tiens, finalement, ben, on se croyait seul et on ne l'était pas. Et je parle de la sonde Voyager 1, parce qu'il y en a deux. Hein. Et elles ont. Alors c'est rigolo parce qu'il y a aussi une histoire sur le lancement de ces sondes Voyager 1 et Voyager 2. Il faut savoir que Voyager 2 a été lancé avant Voyager 1.
1: Ah oui.
0: Le Voyager 2 a été lancé le 20 août 1977 et Voyager 1 le 5 septembre 1977. Donc pas beaucoup d'écart, hein, mais bon, voilà. Parce que toute l'épopée commence là. Vraiment, en 1977, la NASA lance le programme, enfin, au début des années 70, lance un programme pour étudier un peu ce qui nous entoure. Et peut-être au-delà, un programme donc, qui crée en fait Voyager, les premières sondes pour explorer un peu l'univers qui nous entoure. Et il faut savoir quand même que le projet, il est estimé qu'une fois la sonde terminée, elle ne durerait pas 5 ans. Si on arrive à faire 5 ans avec, ça sera pas mal. On en est à 49.
1: Mmh.
0: Et la bécane, elle tourne encore.
2: Bravo.
0: Alors, on ne sait pas pour combien de temps, parce qu'elle est morphe quand même. Là, et voilà, donc, à l'époque, il faut le savoir, en 70, les ordinateurs, ils étaient gros comme trois pieds, trois salles à manger. Ils tournaient à la vitesse des mecs qui courent ralenti. Et voilà, c'était pas non plus la panacée, mais pourtant, ils ont réussi à faire un truc qui, encore aujourd'hui, envoie des informations sur les particules, sur de l'univers, sur les champs magnétiques qui traversent, et d'autres petites infos. Bon, la caméra, elle a été arrêtée depuis un moment. Elle a été arrêtée. La dernière image de Voyager, c'est l'image de la Terre. On en parlait d'ailleurs un peu avec à un moment donné avec Jacques Croisier. Il parlait de Discovery qui a pris une photo là de la Terre, mais elle, c'est la plus éloignée et elle porte un nom, cette photo. Il paraît qu'elle est bien connue. C'est un petit point bleu pâle. Voilà, parce que la dernière image qu'a envoyée avant de couper la caméra, c'était une image de la Terre tellement éloignée qu'elle faisait un petit point bleu pâle. Voilà, tout simplement. Mmh. Alors l'histoire, en fait, de ce parcours quand même, il faut le savoir, en 77, on lance les deux, on lance ces deux sondes spatiales. Il y a une raison pourquoi en 77, ils ont lancé. Il faut le savoir que l'alignement planétaire de 1977, c'est un alignement planétaire des grandes géantes gazeuses et surtout, il arrive tous les 176 ans. Donc c'était l'occasion ou jamais de le faire, ce projet. Donc c'est pour ça qu'ils ont mis la gomme et qu'ils ont balancé à ce moment-là. Pourquoi ? Parce qu'ils se sont servis de la force gravitationnelle de ces planètes-là pour propulser les sondes toujours plus loin, comme une fronde. Ils se sont servis de l'énergie de ces grandes planètes comme une fronde pour propulser la sonde toujours plus loin, toujours plus vite. Et ça, c'était génial parce que ça a marché, quoi. Voilà. Alors évidemment, elle a pris quelques clichés. C'était un peu la découverte un peu de notre système, enfin, en tout cas beaucoup plus précis. C'est là que, passé autour de Jupiter, on a eu les premiers clichés de la tache rouge. Et c'est là qu'en fait, les scientifiques ont compris qu'est-ce que c'était que cette tache rouge. C'était évidemment un grand ouragan, un immense ouragan qui ne s'arrête jamais, qui tourne autour de la planète. Voilà. Et sinon, ils ne le savaient pas. Et ils ont même pu mesurer quelques variations, parce qu'elles varient évidemment en taille et en vitesse de propagation. Voilà, elle a continué son chemin, elle a pris quelques photos aussi. Elle a pris aussi, en passant, grâce à elle, on a découvert que le satellite Io n'était pas juste une lune inerte,

0: puisqu'il y avait une activité volcanique constante à cause de l'effet gravitationnel de la planète qui était tout le temps en train de remodeler la surface, la pression de la planète, donc elle était tout le temps en train de chauffer. Voilà, ce qui nous a permis de comprendre aussi que l'univers il n'était pas froid et immuable, en fait il était tout le temps en mouvement et quand il est passé à côté des anneaux de Saturne, on voyait depuis chez nous, on voyait ce disque plat, lisse, magnifique. C'est une des dernières images de l'espace que moi j'ai, en tout cas, que j'ai pu avoir la chance de voir, c'est Saturne. Et c'est un spectacle que j'ai imprimé dans mon cerveau et qui me quittera jamais. Et donc, ce satellite, il est passé à côté. Et puis, non, c'est pas un disque plat, dur, où on peut marcher dessus, non. Hein, c'est des milliards et des milliards de cristaux de roche et de glace qui se font, se défont, qui s'agglomèrent, qui se cassent. Ce sera Voyager 2 qui va le faire comprendre un peu plus précisément, que cet équilibre fragile de cet anneau, c'est grâce aux lunes qui tournent autour de Saturne qui maintiennent cet équilibre gravitationnel, parce que sans ces lunes-là, l'anneau, il y a longtemps qu'il n'existerait plus. Voilà. À ce moment-là, en fait, elles ont les deux sondes ont le même trajet jusqu'à présent, mais à partir de Saturne, Voyager 1, elle va partir dans une autre direction. Elle va pas continuer vers les autres grosses planètes. C'est Voyager 2 qui s'en chargera. Et Voyager 1 se propulse dans l'espace, il reste encore dans notre système, puisque il s'approche de Jupiter en 1979, en 1980 il est sur Saturne, et il part à la conquête du reste de la limite de notre système solaire qu'on appelle l'héliosphère. L'héliosphère, c'est un gros mystère, en fait, à cette époque-là. On cherche à comprendre qu'est-ce que c'est. Et l'héliosphère, c'est cette bulle qui est la limite de notre système solaire et qui est générée par notre Soleil. Notre Soleil, les vents solaires, l'énergie qu'elle dégage, qui permet l'équilibre de notre système solaire, elle nous protège aussi du reste de l'univers, puisque cette énergie repousse les énergies qui viennent de l'extérieur. Et enfin, elle s'annule un peu, hein, à une certaine distance. Ça fait comme une grosse bulle, mur un peu imaginaire, mais un mur d'énergie, en fait, que Voyager 1 a réussi à traverser en 2012. 2012, il franchit la limite de notre système solaire et il devient le premier objet fabriqué par l'homme qui va aussi loin. Et qui continue encore aujourd'hui. Et donc il prend plein de prélèvements. Et c'est là que, grâce à lui, on comprend avec les données qu'il envoie. Et qu'il envoie encore aujourd'hui. Et c'est ça qui est formidable, puisque, comme je l'ai dit, un objet qui aurait dû estimer vivre que 5 ans maxi, il a duré longtemps. Il fonctionne avec un noyau radioactif à base de plutonium qui chauffe, et donc cette chaleur se transforme en électricité, ce qui permet d'alimenter un peu le principe du fonctionnement de la bécane, avec une parabole de 3,70 m, si mes souvenirs sont bons, orientée tout le temps vers la Terre pour envoyer les infos. Il faut savoir aussi qu'à cette distance-là, aujourd'hui, à 24 milliards de kilomètres de la planète, il faut pouvoir envoyer des données et les renvoyer, c'est assez long. Et pour le diriger, pour comprendre ce qu'il dit, ça met 22 heures pour partir, un message, et 22 heures pour revenir. Voilà, donc il faut 2 jours pour qu'une série de commandes soit effectuée et le retour est pour dire que c'est validé ou pour donner des infos. Voilà. Il faut savoir aussi que depuis quelque temps, et ça c'est un peu inexplicable pour les scientifiques et pour ceux qui ont créé la machine, il faut savoir que Voyager 1 envoie des données qu'ils estiment comme corrompus, des données un peu particulières, un peu bizarres. Alors,
1: c'est la faute à Haïti.
2: Peut-être. Il a intercepté.
0: Peut-être. Hein. Hein. Parce qu'en fait, il faut savoir que le logiciel et tout, machin, même si ils ont essayé de faire des mises à jour, techniquement, technologiquement, ce qui a été embarqué sur Voyager 1, c'est du matos du milieu des années 70. Hein, c'est pas comparable à ce qu'avec quoi on tourne maintenant. Heureusement que justement, grâce au système de nombreux télescopes, des grandes paraboles pour ce qu'on appelle l'étude du ciel profond, c'est d'immenses paraboles un peu partout sur la planète. On en a à Madrid, on en a en Californie, aussi en Australie, qui permettent de garder tout le temps le contact. Quand la Terre tourne, il y a toujours une antenne qui est dirigée vers en fait tout ce qui voyage un peu dans l'espace pour nous. Hein. Ce sont quand même des antennes, des paraboles, qui mesurent, on va dire, en moyenne, hein, entre 50 et 70 mètres de diamètre pour la plupart.
1: Oui, d'ailleurs, entre nous, tu as remarqué que tous ces objets de recherche qui recherchent une intelligence, ouais, ils ne sont pas dirigés vers toutes les paraboles, là, ils ne sont pas dirigés vers la Terre.
0: Non.
1: Non, ils sont dirigés vers l'extérieur.
0: Hein. Oui. Et donc, pour revenir à mon voyageur, donc ces données corrompues, l'explication est un peu particulière, puisque normalement, il ne devrait pas, selon certains scientifiques, on ne devrait pas recevoir des données aussi...
1: tordu. En fait, il y a un message.
0: Corrompu, mais oui, mais à la fois, elles sont tellement riches. Enfin, il y a une certaine. Que technologiquement, elles ne devraient pas être capables d'envoyer ce niveau-là de données.
1: Ah. On va peut-être recevoir une photo d'un orteil.
0: Ah. Non, il ne prend plus les photos, puisque la caméra a été désactivée à cause de la perte de l'énergie.
1: Ouais, mais peut-être qu'ils vont la réparer.
0: Ouais, E.T., ouais. Oui, mais c'est peut-être ce qui s'est un peu passé. Il y a certaines théories farfelues qui parlent de ça. Elles ne sont peut-être pas si farfelues que ça.
1: Ouais, on a parlé de... Puisqu'on a parlé de... dans cet univers.
0: Pour ceux qui sont un peu passionnés de trucs un peu comme ça, on a parlé de la rencontre possible de Voyager avec un corps céleste qui fait un peu parler de lui en ce moment, qui s'appelle Three Eyes Atlas. J'en dis pas plus, hein, allez regarder ce que c'est, parce que bon, on va me prendre pour un fou, sinon on va me prendre pour Jean-Claude Bourré, quoi. Ensuite, voilà, faut savoir que dans cette sonde, voilà, il y a un cube d'aluminium recouvert d'or, et dedans il y a un disque en or.
1: J'ai cru que t'allais dire Michael Jackson.
0: Et non, on a de la chance peut-être qu'il ne soit pas dessus. Parce que sur ce disque, en fait, il y a inscrit 55, la salutation humaine en 55 langues, et des langues qui n'existent plus, non plus, qui ne sont plus pratiquées, plus de la musique classique. On a du Mozart, on a du Beethoven, on a aussi du Chuck Berry et du Louis Armstrong. Donc voilà pourquoi j'ai passé aujourd'hui du Chuck Berry, mon chant musical. Il y a aussi des chants d'oiseaux, des cris de plein d'animaux de notre terre. Sûrement depuis 77, quand ils ont fait l'enregistrement, il y en a sûrement qui ont déjà disparu depuis, malheureusement. Et il y a aussi le bruit d'un battement de cœur humain. Et comme je disais, quand j'écoutais un peu ma rubrique, quand je préparais ma rubrique, que j'écoutais des sujets sur ce sujet-là, la personne qui parlait, qui expliquait le truc, elle disait on a quand même envoyé, enfin je vous rassure, on a quand même envoyé la partie la moins honteuse de notre race, quand même. Voilà, on a envoyé que des beaux trucs. Je pense que si jamais ça tombe dans les dos de quelqu'un avant que la civilisation ait disparu, risque d'être déçu en venant voir ce qui se passe ici, parce que voilà, hein. Bon, ben voilà, c'était mon petit voyage. Alors je peux juste parler de Voyager 2, qui a continué son chemin et qui a découvert quand même des choses extraordinaires, et qui elle aussi a franchi la limite de notre système et qui a franchi donc l'héliosphère et qui est maintenant à 19 milliards de kilomètres de notre planète. Et en passant, elle a découvert quand même que sur une lune de je crois que c'est Triton ou Titan, je ne sais plus laquelle exactement, une planète glacée, totalement glacée, mais avec une activité volcanique. On appelle ça des cryovolcans. Les volcans crachent du mélange de gaz, de glace, de méthane et d'ammoniac. Voilà. Donc c'est une planète complètement glacée à des températures de dingue. À l'opéra, voilà. Et c'est des trucs super passionnants, quoi, et qui nous ont permis d'apporter ces sondes-là. Et qui continuent leur trajet à travers l'univers. Et qui, d'ici 300 ans, peut-être que Voyager approchera ce qu'on appelle le nuage de Oort. Un nuage, on ne sait pas s'il existe vraiment, mais voilà, et qui continuera son trajet pendant des dizaines de milliers d'années à travers notre Voie lactée, notre galaxie. Voilà.
2: C'était le voyage. Il y a quelque chose qui m'étonne, c'est que je ne pensais pas qu'à 24 milliards de kilomètres, on pouvait encore recevoir un signal communiqué, quoi.
0: Oui, alors techniquement, heures. Avec la technologie qu'il y avait en 77, ça ne serait pas possible.
2: Ben oui, c'est ça.
0: Et surtout que c'est notre planète qui a progressé technologiquement et on est capable donc de capter les bruits parce qu'en fait, ce qu'on reçoit de Voyager à travers l'espace, au bout de 24 heures, 22 heures, c'est difficilement discernable à travers le bruit du reste de l'espace.
2: Bah oui.
0: Et c'est grâce à la technologie qu'on a aujourd'hui sur la Terre, de nos capteurs, de nos grosses antennes, donc qui sont, que j'appelle, c'est le Deep Space Network, qui nous permet de pouvoir capter ce signal, le décoder, le nettoyer des autres bruits, de l'analyser. Voilà. Donc tu as raison, mais ça paraît étonnant, mais on estime qu'on pourra encore le capter jusqu'en 2030.
2: Ouais.
0: Et après, sûrement on ne pourra plus le capter parce que. Parce qu'en fait, il y aura peut-être plus d'énergie.
1: Sauf si E.T. décide de nous le ramener.
0: Ouais, ouais, ça c'est bon. Voilà. Mais techniquement, il n'est pas prévu pour. Hein. Il est prévu pour aller. Alors, juste une petite dernière chose. Pour les amateurs des anciens, ceux qui ont vu les films Star Trek, mais les très vieux de l'époque, il y a un des films de Star Trek où ils font une rencontre avec une entité artificielle qui est devenue, on va dire, super intelligente, survivante. Et je veux pas spoiler le truc, mais bon, ce qu'ils rencontrent, en fait, c'est Voyager. Et ouais. Et c'est super passionnant, ça fait réfléchir en fait. Voilà. Voilà, j'ai fait le tour de ma.
1: Merci, ça.
0: Petit voyage sympa, j'espère.
1: Ouais, mais c'était un lien.
0: Tu sais quoi, j'ai fait un truc sur l'espace et sans. J'avais pas calculé que quand j'ai fait mon choix de chronique, qu'on allait avoir Jacques Croisier comme invité, qu'on allait parler un peu de l'espace. Voilà.
1: C'est rigolo. Après toute une telle émission, je pense que vous allez pouvoir briller à l'apéro.
0: Ouais, ça va, ça marche. Bon, en tout cas, on va remercier tout le monde.
1: Merci.
2: Merci.
1: Merci à tous, à toutes. Merci Léa.
0: Merci Léa qui a enregistré l'émission et qui nous chapeaute en douce, en coulisses.
1: Merci à Jacques qui a dû partir. Merci encore.
0: Au bout du boulot. Ouais, il a dit, il cherchait de l'argent. Hein.
2: Oui.
0: Il vient pas tout seul, il faut aller le chercher. Hein. Voilà. Et voilà, quoi. Merci Maya.
1: Merci Violaine.
2: Merci Serge.
0: Merci à toutes nos auditrices.
2: Et à tous nos auditeurs.
1: Et à bientôt sur
0: les ondes d'oxygène.

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Billy Davis Jr., Shine on Silver Moon. Un 12-inch sorti en 1978. On retrouve aux percussions Jimmy Mylan et mixé par le talentueux John Longo. A noter que Billy Davis Jr. et Marin McCoo ont fêté le 16 juillet dernier

0: s'intitulant Up Up on the Way. Ils continuent à se produire ensemble dans les salles à travers le monde. Excellent programme.
1: Hi, this

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À l'instant, New Bird, You Keep Me at a Distance. Voici Richie Family, You Can Always Count on Me, écrit par Smith and Guy. Ils ont travaillé notamment avec les studios Philadelphia Sound. Groovy Sound, c'est Love Songs.

Futur Opus, le crooner R&B sort l'excellent Love You Your Love, en duo avec Tony Braxton. C'est la suite du hit de Kem, Lie to Me, qui a atteint la première place du Billboard R&B Songs.

extrait de Millennium, opus paru en 1993 sur Acid Jazz Records. Nous écoutions I Feel It. Voici Greg Diamond, accompagné de la grande voix mémorable Luther Vandross, qui nous a quittés en 2005. Le titre Hot Butterfly. Un mix de Jim Burgess. Les rythmes vont tout doucement cesser de battre. On se retrouve la prochaine fois. Même canal, même horaire, même antenne. Que vous soyez sur l'autoroute ou à la maison, merci de nous avoir prêté attention. Bye bye!

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